Ainsi, Daniel avait trouvé la grâce devant Dieu et il est rentré juste dans la louange comme celle-ci. Et le roi d'Arispe dit que tout Babylone maintenant doit adorer le Dieu de Daniel. Ainsi soit-il pour toi ce matin.

la joie remplit le pavé du roi parce que il retrouva son ami Daniel. Et Daniel sortait de l'abîme au lion, l'abîme des lions plutôt, et il disait: Yehova, c'est mon Dieu qui est celui qui combat pour moi. Son nom est le Seigneur éternel, le premier, le dernier, le commencement et la fin. Pourquoi ce matin, comme Daniel,

que le nom de Dieu reste le grand nom, le nom au-dessus de tout nom, le nom au-dessus de tout nom, le nom devant lequel tous genoux fléchissent. Le nom qui calme les tempêtes. Le nom qui calme les tempêtes. Qui arrête les tempêtes. Qui arrête les ouragans. Le nom qui permet ce qu'on traverse le Jourdain à sec et la mer Rouge à sec. Le nom qui a permis à Bartimée de recouvrir la vue. Il reste le seul nom qui accorde la victoire. Le nom qui a permis à David d'utiliser une pierre polie pour terrasser

chapitre 37, David fait dit ceci, « Mon cœur est tout tremblant. » Il bondit hors de sa place. Écoutez, écoutez les frémissements de sa voix, le grondement qui sort de sa bouche. Il le fait rouler dans toute l'étendue des cieux. Et son éclair brille jusqu'aux extrémités de la terre. Puis il éclate un rugissement. Il tonne de sa voix majestueuse. Il ne maintient plus l'éclair dès que sa voix retentit. Dieu tonne avec sa voix d'une manière merveilleuse. Il fait de grandes choses que nous ne comprenons pas. Il dit à la neige, tombe sur la terre. Et il dit à la pluie, même aux plus fortes pluies. Il met un seau sur la main de tous les hommes, afin que tous se reconnaissent comme ces créatures. L'animal sauvage se retire dans une caverne et se couche dans sa tanière. L'ouragan vient du midi et le froid des vents du nord. Par son souffle, Dieu produit la grâce. Il réduit l'espace où se répandait de l'eau. Il charge de vapeur les nuages et il disperse l'étincelle. L'évolution varie selon ses desseins pour l'accomplissement de tout ce qu'il ordonne. Sur sa face, il ordonne à la terre d'être habitée. C'est comme une veine dont il frappe la terre, qui est encore sa terre, ou comme un signe de son amour qui les fait apparaître. Que son nom soit loué et glorifié. Amen.

Il considère comme encore les merveilles de Dieu. Sais-tu comment Dieu les dirige et fait briller son nuage éclatant? Cependant, que comprends-tu? Le balancement des nuées, les merveilles de celui dont la science est parfaite. Sais-tu pourquoi tes vêtements sont chauds quand la terre se repose par les vents du midi? Peux-tu comme lui étendre les cieux aussi solides qu'un miroir de front? Fais-nous connaître ce que nous devons lui dire. Nous sommes trop ignorants pour nous adresser à lui. Lui annoncera-t-on que je parlerai? Mais quel est l'homme qui désire sa fête? On ne peut fixer le soleil qui resplendit dans les cieux lorsqu'un vent passe et en manière en ramène la pureté. Le septentrion le rend éclatant comme l'or. Oh, que la majesté de Dieu est redoutable. Nous ne saurions parvenir jusqu'au Tout-Puissant, grand par la force, par la justice, par le droit souverain. Il ne répond pas. C'est pourquoi les hommes doivent craindre ce Dieu qui est un Dieu grand et Dieu merveilleux. Il ne porte les regards sur aucun sage de la terre. C'est Dieu qui reste Dieu. Psaume chapitre 37.

passer les 2 minutes, vous devez aller au culte de 7h ou à la messe de 7h et que vous n'y êtes pas encore, donc vous êtes un peu en retard. Et vous qui devez aller au culte à 8h, vous devez commencer par vous préparer. Tout à l'heure, nous allons aborder la dernière rubrique de cette émission qui est Instant Louange, mais pour le moment, nous continuons dans l'adoration.

Dans cette adoration avec Akofa, où Akofa nous a conduit dans ce long d'adoration, nous avons médité plusieurs chapitres du livre des Sceaux. Et tout à l'heure, nous sommes restés dans Job, le chapitre 37, où Job disait carrément que la terre est tremblante. Et puisque la terre est tremblante, il voit la grandeur. Comment Dieu utilise le soleil, comment Dieu a le pouvoir sur le soleil, comment Dieu a le pouvoir sur l'espace. Et il a dit

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1: Il est 8h.
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1: Ah ouais, c'est parfait.
2: 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Parfait. Allô?
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2: Ah, mais avec vie, que tu as rien. Allô, ma. Ah, mais à tout, mais à quoi est-ce que tu as un
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0: Oh, quand il y a un silento, il faut nous tous se couler. Et râler, bébé, et le dira, donnons-nous les guédés tort. Voilà, les guédés.
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0: 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Allô, bientôt David, moi, pour les

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0: fait mieux.
1: Petit à petit,
0: l'oiseau fait mieux. 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
1: Il est 9h.
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1: 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Moi, toi, tu es là, c'est tout le monde. Nous avons de l'aide.
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1: Oui, oui, à toi, nous avons beaucoup de mon cœur.
0: Frère François,
1: non?
0: Nous avons attendu que le matin, nous avons dit que nous sommes
1: chinois.
0: Et tu es quand nous sommes chinois, flavo. Je suis un peu de homme, mais je suis un peu de homme. Je suis un peu de homme, je suis un peu de homme. 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
1: 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De toute famille. 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
1: 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Vous non?
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2: Il est 11h.
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0: Mesdames, mesdemoiselles et messieurs, bonjour et bienvenue à cette émission. Et si on se parlait franchement, émission socio-politique, émission d'actualité, ce dimanche 17 avril, j'allais dire 17 mai, autant pour moi, 17 mai 2026, il sera question de la loi régissant les ONG et les mouvements associatifs. En République du Bénin, la loi a été adoptée par l'Assemblée nationale le 9 juillet 2025. Nous allons en parler dans cette émission avec deux invités. Mesdames et messieurs, il faut le préciser, c'est une loi relative aux associations et aux fondations qui a été promulguée par le président de la République le 24 juillet 2025. Dans cette émission, vous saurez les tenants et les aboutissants de ces lois, les implications de cette loi, bien évidemment, les contraintes liées à cette loi, que deviendront désormais les ONG, les mouvements associatifs, comment s'y conformer, quelle est la procédure envisagée par la loi, nous allons en parler. Et justement, j'ai deux invités ce dimanche matin, je l'ai annoncé. À ma gauche, Madame Dimitri Emeline Aromayon. Bonjour.
1: Bonjour, monsieur le journaliste.
0: Alors, je sais que vous êtes juriste à l'Association des femmes avocates du Bénin, en abrégé AFAB, et que vous êtes le point focal Cotonou Littoral.
1: Effectivement,
0: Voilà,
1: monsieur le
0: bienvenue dans
1: journaliste.
0: ce studio ce dimanche matin.
1: Merci,
0: Et puis,
1: monsieur.
0: à ma droite, Monsieur Josué Dokami. Il est assistant technique national chargé du renforcement de capacité à l'USDEB. C'est bien de cela qu'il s'agit.
2: Tout à fait,
0: Alors
2: absolument.
0: dites-nous, l'USDEB, c'est quoi concrètement, l'USDEB?
2: Merci. À nouveau, bonjour, monsieur le journaliste. Nous
0: Bonjour.
2: saluons également nos chers auditeurs. Nous espérons que vous passez un bon dimanche.
0: On est là.
2: Alors, l'USDEB, c'est quoi? L'USDEB, c'est l'Agence de coopération, pour l'Agence luxembourgeoise de coopération pour le développement, qui, en réalité, est le bras opérationnel dans le cadre de la coopération entre le Bénin et le Luxembourg, donc entre le gouvernement du Grand-Duché du Luxembourg et le Bénin. Donc cette agence intervient au Bénin depuis un moment en tant que bras d'exécution des projets qui s'inscrivent dans le cadre de la coopération entre le Luxembourg et le Bénin. Et justement, les gens vont se demander pourquoi nous sommes là, peut-être pourquoi nous. En fait, cette agence met en œuvre depuis quelques mois un projet au Bénin qui s'appelle projet d'appui à la société civile. Vous conviendrez avec moi que si on veut appuyer la société civile, il faut d'abord que la société civile existe.
0: Absolument.
2: Et justement, cette loi-là traite de l'existence, de la vie de la société civile. Donc, l'une des activités, en fait, est la vulgarisation de la loi, mais également l'accompagnement des associations pour pouvoir faire les démarches. Quand je parle de l'accompagnement, c'est l'assistance. Nous aurons certainement le temps de
0: D'en
2: revenir.
0: parler beaucoup plus
2: Voilà.
0: amplement.
2: Voilà un peu.
0: Alors, je rappelle que le thème de cette émission, c'est la réforme du droit associatif au Bénin, perspective et procédure.
2: Tout à fait. Et...
0: Très bien. Alors, la toute première question, si vous le voulez bien, je ne sais pas qui de vous prendra la parole en premier lieu. Alors, c'est de nous dire le droit associatif, c'est quoi concrètement?
2: Alors, je vais peut-être commencer
0: Oui.
2: et laisser. Je
0: Voilà.
2: voudrais juste dire que
0: Oui.
2: nous sommes dans un contexte où, depuis, quand on parle d'association au Bénin, tout le monde parle de la loi 1901, n'est-ce pas? Vous prenez les statuts des associations, vous avez la loi 1901, et ça établit un cadre qui aujourd'hui a changé. Donc, si on veut parler de la réforme, on va situer cette partie, cette époque,
0: Oui.
2: qu'on peut dire un peu antérieure, qui est régie par la loi 1901, qui est du 1er juillet 1901.

0: qui trace un peu le cadre du contrat associatif. Après ça, je peux aussi citer un deuxième test qui est un arrêté interministériel qui a fixé un peu les coûts voilà, de la déclaration, de l'enregistrement et tout ça. Donc, on était donc dans ce contexte législatif, dans ce bloc de tests, quand la loi que vous avez si bien évoquée tout à l'heure, la nouvelle loi, la loi promulguée le 22 juillet 2025, est arrivée avec un certain nombre de décrets. Certainement, nous aurons le temps de revenir là-dessus pour dire aujourd'hui, à cette date, peut-être, ou bien jusqu'à la fin de cette semaine, donc vendredi, quels sont les tests qui composent en fait ce corpus, ce nouveau corpus juridique que nous avons. Donc, nous avons une époque où c'est la loi de 1901 et quelques tests, surtout un arrêté interministériel qui fixe un peu quels sont les coûts voilà, à payer pour se faire enregistrer en tant qu'association. Mais aujourd'hui, depuis 2025, on est passé, il y a ce test-là qui est arrivé avec un certain nombre d'arrêtés et de décrets pour son opérationnalisation, qui change un peu l'environnement. Il y a de nouveaux éléments qui sont arrivés sur lesquels nous allons nous attarder certainement tout à l'heure avec un certain nombre d'articles à l'appui.
1: Justement, nous sommes allés dans nos archives, nous avons cherché, nous avons fouillé, nous sommes tombés sur un certain nombre de déclarations. Vous savez, quand la loi a été votée, il y a eu beaucoup de communication au niveau de l'Assemblée nationale. Justement, nous allons écouter Victor Topanou, ancien député à l'Assemblée nationale, professeur de droit à l'Université nationale, qui nous parle des spécificités de cette loi.
2: Ce qui est spécifique dans cette loi, c'est que nous ayons prévu des fondations créées par l'État. Et pas seulement par l'État, ça peut l'être également en partenariat avec le privé. Nous avions prévu ça. Et comme nous savons que la gestion des ressources publiques nous est particulièrement chère, il fallait créer le cadre juridique pour que demain, quelqu'un ne crée pas une fondation publique avec le fonds du public sans qu'il y ait le minimum d'encadrement. En fait, c'est beaucoup plus ça.
1: Voilà, Madame Dimitri, vous avez suivi le député Victor Topanou. Il était à l'Assemblée nationale quand la loi a été votée en 2025. Est-ce que vous vous retrouvez à travers ces propos?
3: Merci, monsieur le journaliste. Il faut d'abord, je tiens à préciser que depuis le 22 juillet 2025, il y a la loi 25-19 relative aux associations et fondations qui a pris naissance. Et désormais, nous quittons la période de l'informel vécu pendant plus d'un siècle pour entrer dans une ère de transparence numérique où chaque association, fondation ou organisation non gouvernementale devient un partenaire identifiable, responsable et protégé par un cadre juridique numérisé et sécurisé. Du coup, c'est le passage de la simple existence de fait à une existence juridique certifiée. C'est tout ce que je peux dire pour l'instant, monsieur le
1: Justement,
3: journaliste.
1: Il a évoqué les spécificités, vous l'avez suivi.
0: Tout à fait.
1: C'est pour vous dire que c'est des réformes.
0: Tout à fait. Je pense que dans l'intervention, il s'est attardé sur les fondations.
1: Oui.
0: D'accord. Et je pense que la grande partie, certainement vous conviendrez avec moi, que la grande partie, et surtout pour revenir à l'objectif du projet dans le cadre duquel cette émission a été réalisée, ça concerne la société civile.
1: Oui.
0: Et quand on parle de la société civile, on parle surtout du côté associatif.
1: Bien sûr.
0: D'accord, voilà. Donc, il y a cette partie vraiment sur laquelle nous allons attarder. Certainement, il y a d'autres éléments, comme le député l'a évoqué, qui sont dans le...
1: Et puis, nous allons évoluer déjà, parce que nous avons quelques éléments d'appréciation là. On va rapidement les vider pour vous permettre de vous consacrer tout le plateau. On va écouter un autre député à l'Assemblée nationale, l'honorable Augustin Mwamboi-Bla, sur le sujet. Et à ce qu'il paraît, la loi 1901 n'émane pas du Bénin, mais ça émane de la loi française. Et il a expliqué. On va l'écouter.
4: L'association est libre, mais pour être reconnue par l'État, il y a des pièces que chaque association ou fondation doit fournir. Et il est prévu dans la loi.
2: Il fallait qu'à un moment donné, on cesse au Bénin de faire référence à une loi qui n'était pas la nôtre. On ne l'a pas fait plus tôt, on peut se réjouir de l'avoir fait. Et donc, il s'agit essentiellement de donner désormais une référence nationale à ce cadre juridique. Et dans ce cadre-là, il y a effectivement beaucoup de nouveautés que l'on peut noter. Ce sur quoi je souhaiterais peut-être mettre le plus l'accent, ce sont les fondations. C'était une catégorie d'associations qui n'était pas suffisamment encadrée. Nous avons créé un cadre juridique spécifique pour les fondations. Nous avions prévu qu'il puisse y avoir des fondations créées par l'État seul ou en association avec des entreprises privées. Et donc, il était important que toutes les fois où les ressources publiques étaient appelées dans le cadre d'une organisation associative, cela puisse être encadré.
1: Voilà, c'était plutôt Victor Parnou, mais on va évoluer. Mais vous convenez avec moi que la loi 1901 est une émanation de la loi française.
0: Tout à fait, c'est un cadre qui certainement, au moment de sa mise en œuvre, certainement a soulevé des défis qui sûrement ont motivé les réformes qui sont intervenues et dont nous allons parler tout à l'heure.
1: Alors justement, on parlait du contexte dans lequel cette réforme est arrivée. Est-ce qu'on peut situer davantage les Béninois par rapport au contexte?
0: D'accord. Par rapport au contexte, je vais dire un ou deux éléments et laisser à Fab repréciser certainement.
1: Le contexte,
0: alors, en ce qui concerne le contexte, nous sommes quand même en train de parler des associations. Des organisations de la société civile.
1: Oui.
0: Vous savez que depuis plusieurs décennies, on a connu une forme d'essor au niveau quand même de l'engagement civique, au niveau de la société civile. Il y a une dynamique très très élevée en termes de création d'associations et tout ça. Et il est clair que même si cela ne datait pas de 1901, même des lois qui datent peut-être de 10 ans ou déjà plus proches, à l'épreuve déjà de l'application, peuvent soulever déjà un certain nombre de préoccupations. Donc nous sommes entrés dans une ère où il y a l'engouement à l'engagement civique qui s'est manifesté par une grande par la création de beaucoup d'associations. Donc sûrement, à un moment donné, il faut regarder un peu, voir comment on fait, tout en ayant à l'esprit que le droit à la liberté d'association, comme le député l'a rappelé tout à l'heure, ça reste un droit qui est intrinsèque à l'individu, qui doit être préservé, quelles que soient les réformes dans lesquelles... Voilà. Donc ce contexte-là, où il y a une bonne dynamique de création d'associations, certainement il y a un cadre qui a fait son temps, d'accord, et à un moment donné, il faut aller à des réformes tout en préservant le droit, le contenu, l'essence même du droit. Donc par rapport au contexte, je laisse
1: Madame Dimitri.
3: Oui, merci Monsieur le journaliste. À la suite de Monsieur Dorami, je pourrais du moins dire que l'idée de la réforme dans le secteur associatif au Bénin est née d'un double constat. D'abord, l'inadéquation d'un cadre juridique hérité de la colonisation portée par la loi française de 1901.
1: Un des députés l'a dit tout à l'heure.
3: Absolument. Ensuite, la nécessité de moderniser, de professionnaliser, d'encadrer les organisations de la société civile pour répondre aux enjeux contemporains de notre cher et beau pays, le Bénin. Mm-hmm. Voilà un peu ce que je pourrais dire par rapport à cette préoccupation, monsieur le journaliste.
1: Alors, je me rappelle, au sorti d'une conférence de presse des députés à l'Assemblée nationale, vu les propos tenus par les uns et les autres au pupitre, nombre de mes confrères journalistes avaient posé la question publiquement de savoir que devient la loi 1901 qui consacre la libre association.
0: Alors, oui, si tu veux.
3: Merci, monsieur le journaliste. Au regard des dispositions de l'alinéa 2 de l'article 149 de la loi 25-19 du 22 juillet 2025, relative aux associations et fondations en République du Bénin, il est bien précisé que la présente loi abroge les dispositions de la loi du 1er juillet 1901 relative aux contrats d'association ainsi que toutes autres dispositions antérieures contraires. De même, il y a l'arrêté interministériel du 7 mai 2026 fixant le montant des frais de déclaration d'existence au régime des associations et fondations et des frais de publication au journal du registre, qui précise dans son article 4 que le présent arrêté qui prend effet pour compter de la date de sa signature abroge toute disposition antérieure contraire, notamment l'arrêté du MOIS interministériel numéro 083 du 2 mai 2012 portant fixation des frais d'études de dossiers de déclaration ou d'enregistrement des associations, organisations non gouvernementales et autres structures de type associatif.
1: Alors, concrètement, on retient quoi, concrètement? Parce que c'est les termes juridiques.
0: Tout à fait. Hein? Je pense que, oui, oui. Comme cela a été dit, c'est très clair. Mm-hmm. La loi 1901, pour les associations au Bénin, n'existe plus.
1: Plus. Très bien.
0: Plus. Quand vous prenez des statuts d'association antérieure à cette loi, vous allez voir que systématiquement, il y a une référence à la loi 1901.
1: Bien sûr.
0: D'accord. Aujourd'hui, si vous réformez vos statuts, certainement, on va revenir dessus, parce qu'il y a un décret spécifique qui dit les mentions obligatoires qui doivent figurer dans le statut. C'est Victor 575, je crois, qui le dit. C'est que dans votre statut, on ne veut plus voir cette loi. Parce que l'article 49 est clair, il dit que les dispositions... en citant la loi, d'accord, ce test-là, il est abrogé. Et elle est allée même plus loin en ajoutant un arrêté interministériel intervenu en 2012 qui parle des montants et tout ça. Donc, ce n'est même pas la loi, mais également ces tests d'application qui sont totalement réformés.
1: Donc, il y a le caractère de la rétroactivité.
0: Alors, c'est sur cette question, il y a une question de principe, d'accord, de la non-rétroactivité. Mais nous avons vu que la loi a voulu qu'il y ait un certain nombre de compléments de dossiers, les organisations qui existaient pour pouvoir se conformer. C'est en cela qu'il parle de la procédure de mise en conformité, d'accord, de la loi. Donc, les associations qui existaient avant la loi...
1: Sont concernées également.
0: Oui, sont concernées. Nous allons revenir dessus. Sont concernées pleinement. Quand on parle, dans le contexte actuellement, de la mise en conformité, ça concerne... spécifiquement, justement, les associations qui existaient avant, qui vont devoir, et la loi est claire là-dessus, qui vont devoir faire un certain nombre de démarches que nous allons certainement revenir et préciser pour pouvoir conserver leur statut juridique.
1: Tout
0: et ça, c'est
1: important.
0: Il y a des faits qui sont arrivés après. La loi parle d'un certain délai, d'accord, qui est arrivé à expiration et il y a un arrêté, un communiqué du ministère de l'Intérieur qui est arrivé pour prolonger un peu ce délai pour permettre aux associations de pouvoir se... Donc, oui, les associations qui existaient sont bien concernées et qui ont l'obligation de faire la démarche de la mise en conformité. Cette démarche, lancée depuis avec l'Association des femmes avocates du Bénin et avec le projet, justement, nous avons organisé plusieurs ateliers dans les zones d'intervention du projet, c'est-à-dire dans le littoral, dans l'Atlantique et dans le Borgou. Nous avons invité les associations qui sont arrivées après. Et l'Association des femmes avocates du Bénin, ils ont animé ce que nous appelons les journées portes ouvertes. Ce sont des occasions où les points focaux dans ces départements essayent de recevoir des associations à des endroits bien fixes. Je crois qu'elles peuvent revenir et préciser. Au moins, je sais que pour le littoral, c'est au siège de l'association.
1: En tant que point focal,
0: voilà.
1: Nous en donnons la question.
0: Justement, pour permettre d'accompagner ce processus, surtout les associations qui existaient et qui ont maintenant l'obligation de se conformer à la nouvelle législation.
1: Justement, nous évoquons le caractère rétroactif de la loi, parce qu'une loi est faite pour l'avenir. En principe, elle n'a point d'effet rétroactif. Mais on constate que cette loi votée à l'Assemblée nationale, non seulement trace le cadre d'existence pour les associations à venir, mais également rappelle aux structures, aux associations existantes qu'il y a une loi et qu'elles doivent s'y conformer. C'est bien de cela, une certaine harmonisation.
0: Tout à fait. C'est bien de cela.
1: Voilà. Alors, par rapport au point focal que vous êtes, Madame Dimitri, dites-nous, qu'est-ce que la FAB Bénin a entrepris comme démarche avec les associations pour leur permettre de confirmer leur existence sur le terrain au regard de la nouvelle loi.
3: Merci, monsieur le journaliste. Depuis quelques mois, la FAB Bénin, dans les départements du littoral, de l'Atlantique et du Borgou, a mis en place des activités de journée portes ouvertes, des ateliers de vulgarisation.
1: Je rappelle que la FAB, c'est l'association des femmes avocates du Bénin. Voilà.
3: Effectivement. Et au cours de ces journées portes ouvertes, nous recevons les OSC, pour les écouter.
1: Organisation de la société civile.
3: Effectivement, pour les écouter, s'ils ont des difficultés par rapport à la rédaction de leur statut, règlement intérieur et autres, on leur prodigue des conseils. Voilà ce que la loi dit, les 14 mentions obligatoires qui doivent figurer dans leur statut, on les aide également à s'y conformer. Donc voilà un peu.
1: Mais justement, comment les associations de la société civile ont-elles accueilli cette loi? Parce que ça vient changer carrément la donne. Quand vous les avez rencontrés, les préoccupations, leurs doléances, est-ce que vous avez le sentiment que cette loi a été favorablement accueillie? Je ne sais pas, en tant que point focal.
0: Je pense que...
1: Monsieur Dohami.
0: Voilà, la loi reste la loi, n'est-ce oui. pas? Il faut s'y conformer.
1: Absolument.
0: Quelles que soient les difficultés. Les difficultés, il n'en manque pas. Je sais que Mme Dimitri va revenir sur les associations qui reçoivent, quelles sont les difficultés
1: tout à
0: qu'elles
1: fait,
0: ont. Je
1: tout
0: pense qu'elle peut justement. Revenir sur quelques éléments. Mais c'est un contexte, d'accord, oui. qui est là. Et dès que, en République du Bénin, dès que nous sommes en République, j'allais dire, dès que la loi elle est promulguée, d'accord, et publiée,
1: elle
0: tout à fait, elle s'impose à tout le monde. Oui. Et c'est justement pour permettre aux associations de ne pas être surprises. C'est pour éviter vraiment l'effet surprise que très tôt, avec la FAB qui a également dans ses actions le volet sensibilisation, que voilà, le projet est entré en partenariat avec la FAB. Donc les associations essayent quand même de travailler. La démarche est parfois plus complexe pour certaines que pour d'autres. Et celles qui sont relativement déjà un peu développées ont la facilité à pouvoir se mobiliser leurs membres pour aller à une nouvelle AG élective, c'est-à-dire pour faire la démarche. Après, vous savez qu'il y a tout un processus en
1: absolument
0: ligne. Voilà, et nous allons revenir certainement dessus aussi. Et donc, c'est en fonction de la taille de l'association et de son expérience et tout ça, chacun accueille voilà, ces exigences-là et essaye quand même de travailler. Je vais laisser la parole à Mme Dimitri pour dire les associations qui reçoivent, peut-être quelles sont les difficultés que ces associations...
1: Justement, avant d'aborder la question des difficultés, puisque vous avez eu à rencontrer les associations de la société civile, Mme Dimitri, je reste un peu avec vous, M. Josué et Dohami. Alors, dites-nous, qu'est-ce que cette loi apporte de nouveau par rapport à la loi 1901?
0: Alors, est-ce qu'on va dire de nouveau? Je pense qu'elle a déjà rappelé la volonté de professionnalisation, du moins pour ce qui est annoncé, pour ce qui est aussi porté dans les propos que vous avez joués tout à l'heure. Quand on rentre dans le contenu des tests, nous avons vu un premier élément qui n'existait pas, qui est la création du registre national des associations et du journal de ce registre-là. Mm-hmm. Et ça... Permettez que, puisque nous sommes en train de parler à des gens qui nous suivent, qu'on lise aussi peut-être quelques dispositions. Quand vous prenez l'article 24 de la loi et l'article 38, vous voyez que la loi crée ce registre-là. Avant, on connaît très bien la démarche. Hein. Vous allez à la préfecture, vous déposez le dossier. Après, le ministère de l'Intérieur fait son travail. Vous allez à Porte-Novo, journal officiel, pour payer, ainsi de suite. Aujourd'hui, la démarche... Le dispositif a été dématérialisé entièrement. Vous faites votre soumission en ligne et la première étape, et ça il faut très bien le préciser, la première étape c'est l'enregistrement au niveau de ce registre-là. Et toute association au Bénin aujourd'hui, qu'elle soit créée antérieurement à la loi, doit être enregistrée dans ce registre qui est unique et qui est dématérialisé. Le processus se fait toujours avec le ministère de l'Intérieur, qui est l'autorité, d'accord, qui gère ce registre, mais qui gère également le journal du registre. C'est deux dispositifs un peu différents, mais complémentaires. Le registre reçoit les enregistrements, les modifications et tout ça, et puis est accompagné par le journal du registre. D'accord. Quand vous prenez l'arrêté interministériel intervenu le 7 mai dernier, le 7 mai dernier, qui fixe le montant des frais de la déclaration d'existence au registre et puis les frais de publication au journal du registre, vous allez voir que les deux notions arrivent. Aujourd'hui, toute association, pour parler un peu du cadre, doit garder vraiment ces deux notion là, si je peux dire ça comme ça, qui a. Tu es association, toi, tu dois être enregistré au registre des associations et puis publié, et ton récépissé, bien sûr, publié.

0: au niveau du journal. Il y a la loi prévoit d'autres exigences. Par exemple, quand vous faites des modifications, par la suite, ça doit être publié à ce journal-là. Il y a ça à son coût. Quand vos rapports d'activité, d'accord, doivent être publiés à ce journal-là, d'accord. Et puis, tous les. J'ai déjà parlé des modifications. En tout cas, tout ce qui intervient dans l'animation de la vie de l'association doit être publié. Donc, ça, c'est le premier élément que j'évoque que les auditeurs peuvent trouver au niveau des articles 24 et 38
1: de la loi nouvelle.
0: De la loi. Il y a également la question de la clarification du régime de la personnalité juridique. Quand vous prenez les articles 25, je pense que je vais essayer de lire. Il y a plusieurs dispositions clés qui traitent de ça. La loi dit clairement que vous êtes association, vous devez, pour avoir le statut, votre statut juridique, passer par le processus d'enregistrement, aller jusqu'à la publication. Mais l'article 40 est particulièrement intéressant. Je vais donner l'étude de ça très rapidement. Alors, l'article 40 dit ceci. L'autorité compétente, qui est le ministère de l'Intérieur, dispose d'un délai. Donc là, nous avons passé l'étape où l'association prend connaissance du contexte. Il y a une nouvelle loi. La loi, et quand vous prenez le corpus aujourd'hui, il y a une loi, il y a 7 décrets, d'accord? Et il y a 2 arrêtés qui composent, en tout cas jusqu'au vendredi,
1: décret
0: les
1: d'application.
0: décrets d'application. Il y en a 7, d'accord? Et puis 2 arrêtés, l'arrêté qui crée le registre et puis l'arrêté qui fixe les coûts, d'accord? Qui compose aujourd'hui le corpus. Moi, j'invite chaque association à prendre le temps de les télécharger, de les parcourir à l'interne, d'étudier quelles sont les exigences. Parce que c'est comme un peu votre acte de naissance, d'accord? Acte de naissance des associations, mais également qui régit leur vie,
1: Tout à
0: en
1: fait.
0: quelque sorte.
1: Tout à fait.
0: Voilà, donc ce corpus-là vous dit, vous prenez connaissance de ça. Vous identifiez les obligations, vous savez que vous devez vous mettre en conformité, vous élaborez votre dossier, vous soumettez. L'article 40 dit que dès que l'autorité compétente reçoit votre dossier, dispose d'un délai maximum de 60 jours pour procéder à la vérification de conformité de toute déclaration d'existence au registre des associations et des fondations et pour délivrer le récépissé de déclaration. En cas de silence de l'autorité administrative compétente à l'expiration du délai de 60 jours prévu à l'alinéa précédent du présent article, le dossier est réputé conforme et le récépissé doit être délivré. D'accord? Et dit toute observation ou complément de pièces nécessaires à la régularité du dossier sont notifiés dans un délai, dans le délai prévu à l'alinéa précédent. Et dit le délai pour procéder à la vérification de conformité et de délivrer le récépissé, déclaration d'existence, court à nouveau à compter de la production des pièces. Pour qu'est-ce qu'on retient? On retient que lorsque vous soumettez votre dossier aujourd'hui, le ministère de l'Intérieur, qui est l'autorité qui gère le registre,
1: Tout à fait.
0: et puis le journal, a 60 jours pour vous répondre. Maintenant, c'est déjà intéressant que la loi ait
1: Elle
0: pris des
1: fixait le
0: garde-fous.
1: délai,
0: Voilà. Donc, pendant ce délai-là, l'autorité peut vous dire, attention, il y a un casier judiciaire qui manque. Il y a les statuts qui ne sont pas conformes. On dit, au moment où l'autorité vous notifie ça, à partir du moment où vous répondez à ça, les délais de 60 jours commencent encore à courir. C'est-à-dire, on commence à compter. Parce que c'est comme si c'est maintenant que vous venez encore de
1: Voilà, c'est comme
0: soumettre.
1: une sorte de largesse
0: Tout à
1: qu'on
0: fait.
1: vous accorde.
0: C'est-à-dire, ça vous permet
1: De disposer du temps nécessaire pour vous
0: Voilà.
1: conformer.
0: Pour vous confirmer, sinon vous imaginez que l'autorité a 60 jours, elle attend 45 ou bien 50 et vous faites la réponse et que c'est vous
1: Vous avez
0: n'avez
1: 15
0: que
1: jours.
0: justement, ça va être peut-être un peu
1: Voilà.
0: compliqué. Donc c'est le premier élément qui est très important
1: Voilà.
0: qu'il faut savoir dans ce test et savoir que lorsque, et les gens n'ont qu'à suivre aussi. Donc lorsque vous déposez, vous suivez, vous êtes
1: Oui,
0: en train de computer le délai
1: tout à fait.
0: et nous espérons que nous sommes sûrs qu'il y a des dispositions qui sont prises au niveau du ministère pour la célérité. Parce que il y a avec le travail formidable que AFA est en train de faire en termes de sensibilisation, et certainement dans d'autres départements avec d'autres partenaires aussi qui font la sensibilisation, les associations sont en train de se mobiliser
1: Tout à
0: pour
1: fait.
0: pouvoir faire le dépôt. Donc, nous sommes sûrs qu'il y a beaucoup de dossiers au niveau du ministère et nous sommes très sûrs également qu'ils sont en train de prendre de très bonnes dispositions pour pouvoir. Voilà. Donc, voyez, il y a beaucoup d'éléments. C'est le deuxième. Oui. C'est la question du régime de la personnalité juridique. Pour l'acquérir, il faut soumettre son dossier. Il faut avoir le récépissé. Ça, c'est très important. Ce n'est pas seulement la quittance que vous avez au moment où vous déposez votre dossier. Non.
1: Le récépissé. Ça, c'est au bout du rouleau.
0: C'est ça. Dans les délais, justement, que la loi a fixé. Il faut dire que ce cadre juridique met également un accent fort. Et je vais, à partir de là, je vais laisser Mme Dimitri revenir sur quelques éléments. Donc, met un accent fort sur la question de la gouvernance.
1: La gouvernance, justement.
0: Également au niveau des... Il y avait de bonnes pratiques avant, d'accord? Où il y a l'Assemblée générale, il y a un conseil d'administration, il y a un organe exécutif et tout ça. Maintenant, la loi est revenue sur tous ces éléments pour vraiment les confirmer, pour les inscrire dans les textes, pour en faire vraiment des obligations légales à toute association. Je pense toujours dans le but d'assainir le milieu, de permettre à ces associations
1: de fonctionner
0: et de défendre vraiment ce pourquoi. Parce que vous savez, dans la vie d'une association, il y a tout ce qui vous permet d'exister, d'être, d'accord? Donc, des règles de gouvernance et tout ce qui vous permet de faire bien ce que vous faites. Ça, ce sont les volets techniques. Sur la question du volet technique, nous sommes sûrs que chaque association est expert dans son domaine, qui travaille dans la santé, dans le plaidoyer ou autre. Mais il y a le volet gouvernance, qui généralement sont des principes transversaux. C'est-à-dire que ça ne varie pas d'une organisation à une autre. Oui. Ce sont des questions de gouvernance, de leadership, de communication et autres. Donc, ces questions-là, la loi met l'accent sur vraiment un certain nombre d'éléments pour s'assurer ou bien pour permettre quand même, pour créer l'environnement, d'accord, pour permettre aux associations d'exister, de bien exister, d'accord, pour également
1: d'exister, mais d'exercer surtout dans le domaine pour lequel le récépissé leur a été donné.
0: En effet, si, et certainement Mme Divine va revenir, quand on va prendre les 14 mentions obligatoires des statuts, vous allez voir, il est fait obligation de pouvoir définir de façon claire l'objectif de l'association. Ça, c'est un point également très important et chaque association devait pouvoir le faire. Cela n'exclut pas que pendant la vie de l'association, à un moment donné, l'association constate qu'elle veut ajouter d'autres choses. Ce n'est pas exclu.
1: Mais elle doit mentionner ça.
0: Tout à fait. Donc, c'est une modification à apporter au test. Et il y a, je pense, l'article 30 ou bien un autre, qui donne même, qui fixe des délais. Dès que la modification intervient, d'accord, vous avez un certain nombre de délais pour pouvoir déclarer ça, c'est-à-dire publier ça au niveau du journal, dont vous payez les sommes de publication, d'accord, uniquement, qui est différent des sommes du montant en ce qui concerne l'enregistrement. L'arrêté interministériel intervenu le 7 mai a été très clair par rapport à ça.
1: En tout cas, on va y revenir tout à l'heure parce que un communiqué du ministre de l'Intérieur est parvenu à notre rédaction récemment par rapport aux obligations qui est faites aux structures concernées. On va y revenir tout à l'heure. Alors, Madame Dimitri, vous qui êtes au point focal à Cotonou, littoral de l'Association des femmes avocates du Bénin, dites-nous. Il y a une question en suspens tout à l'heure. Quelles sont les difficultés auxquelles les responsables des structures que vous avez eu à rencontrer rencontrent depuis l'avènement de cette loi?
2: Merci, monsieur le journaliste. Depuis que nous avons mis en place nos activités pour accompagner les organisations de la société civile, la plus grande difficulté que ces organisations ont, c'est l'obtention du casier judiciaire. Quand nous les recevons, c'est que « Madame, j'ai fait la demande en ligne, mais jusqu'à présent, ça fait des mois, je n'ai toujours pas eu gain de cause. Et qu'est-ce qu'il y a lieu de faire ?» Et voilà un peu, c'est la plus grande difficulté qu'ils ont ça. C'est l'obtention du casier judiciaire.
1: Et sans pour autant vous mettre sur le banc des accusés, je suis tenté de vous demander, face à cette difficulté, qu'est-ce que la FAB fait pour faciliter la tâche? Parce que vous avez des entrées faciles, certainement, dans la maison de justice.
0: Alors, par rapport à ça, puisque vous savez qu'il y a un communiqué, le Centre national du casier judiciaire,
1: bien sûr.
0: D'accord, a fait un communiqué pour... reconnaître la situation. C'est déjà très intéressant que les autorités... intéressant que les autorités reconnaissent la difficulté parce que beaucoup ont soulevé ce problème-là, même chez nous directement, comme avec notre partenaire AFA. Et dans le temps, Ce qui est aussi intéressant, je pense à saluer au niveau des associations aussi, c'est que d'autres ne se sont pas dit, puisque nous n'avons pas les casiers judiciaires, nous ne faisons rien. Mmh. Vous savez ce qu'ils ont fait?
1: Non.
0: Quand ils ont trouvé, pour d'autres, ils ont eu un ou deux. Qu'est-ce qu'ils ont fait? Ils ont rassemblé ces deux-là, et ceux qui ont demandé et qui ont au moins la quittance, d'accord, de la demande, ils ont essayé de joindre sous ça et de soumettre leur dossier quand même dans les délais. Je pense que c'est quand même des initiatives. Certainement d'autres ont pris d'autres initiatives, ainsi de suite. Et ça, je pense que c'est quand même à saluer. Je pense que d'autres ont écrit aux autorités pour pouvoir faire part de la difficulté. Et ce communiqué-là est intervenu. Ça veut dire que au plus haut niveau, les gens ont pris la mesure de la chose. Et surtout, quelque part, ça concerne un document que l'État lui-même délivre.
1: Voilà.
0: Vous savez, le dossier est envoyé à l'État. Ce document, c'est l'État qui le délivre.
1: Oui.
0: Et les gens ont fait la démarche pour pouvoir l'avoir. Je pense qu'il y a certainement une certaine coordination.
1: Voilà.
0: Et une certaine coordination qui doit exister, qui certainement existe au niveau des autorités, parce que c'est la même entité qui reçoit tout, qui délivre, qui reçoit. Donc, je pense que ça permet quand même de rassurer les gens pour dire, on a pris connaissance, je parle en connaissance du communiqué du Centre national du casier judiciaire, pour dire on a pris connaissance de ces difficultés. Je pense qu'ils ont rassuré d'accord, les gens que tout est en train de faire pour pouvoir leur délivrer le bulletin numéro 3 qui est le casier judiciaire. Et quand le communiqué du ministère de l'Intérieur intervient pour prolonger un peu le délai aussi, je pense que tout ça, c'est en coordination et en connaissance des difficultés que les gens rencontrent sur l'élément que Mme Dimitri a évoqué, qui est vraiment l'élément central. Mais au-delà de ça, il y a quand même l'un des points également très, très importants, c'est la mise en conformité des statuts.
1: Très bien.
0: Des statuts. Si tout un décret a été consacré à ça, ça veut dire que c'est très, très, très, très, très important. Donc, il y a un décret et, madame, je vais peut-être laisser madame Dimitri, si vous avez ça sous la main. Alors, donc, c'est le décret 577, si j'ai pas de mémoire.
2: 575,
0: voilà, qui dit, ça a été signé le 24 septembre 2025. Ça, c'est très important. Toutes les associations doivent pouvoir lire. L'article 2 de ce décret dit ceci. Est-ce que c'est le 2? Un instant. Non. Pourtant, mais non, ça, c'est pas... C'est
2: 638.
0: Pas. Oui, c'est le 638.
2: 638.
0: Ceci parle plutôt des dossiers, c'est-à-dire de la constitution des dossiers. Donc, c'est plutôt le 638, d'accord. À son article 2, dit « Mention obligatoire des statuts ». Et c'est énuméré en 14 points. Premièrement, la dénomination de la structure doit être clairement connue. Votre association doit avoir un nom. Le point 2 dit « Son objet, ses buts et ses objectifs, on était en train de parler.
1: Bien sûr, bien
0: ses objectifs, ça peut évoluer. Mais à un moment donné, on doit connaître les objectifs.
1: On doit pouvoir en informer l'autorité.
0: Tout à fait. Et savoir quel est l'objectif de l'association. Le siège doit être connu.
1: Ah oui, absolument.
0: D'accord. L'administration doit pouvoir identifier le lieu, là où la structure se situe. Est-ce que c'est créé pour quel délai? Si c'est un délai fixe, ainsi de suite, il faut pouvoir le dire. Ça doit... Point 5, les conditions d'adhésion.
1: Oui.
0: On doit pouvoir savoir si quelqu'un, un jour, épouse les mêmes idées, partage les mêmes objectifs et ne veut pas aller créer sa propre association pour défendre les mêmes causes, peut décider de venir militer. Donc, il faut connaître les conditions d'adhésion et tout ça doit être connu. Point 6, les organes dirigeants. Tout à l'heure, nous étions en train de parler de la gouvernance, c'est-à-dire des principes, l'application des principes qui sont transversaux, qui permettent à la machine de fonctionner pour pouvoir maintenant, sur les objectifs, aller là où il veut. Vous avez défini des objectifs, mais il faut qu'il y ait des structures en place, de la gouvernance, de la direction et tout ça, pour transformer toutes les idées en des activités. Le point 7, les modalités de désignation, de renouvellement des mandats, des organes, de révocation des organes et tout ça. Point 8, les règles de fonctionnement de ces organes. Point 9, les droits et obligations des membres, les questions de cotisation peut-être et tout ça. Il faut pouvoir les fixer.
1: La source de financement.
0: Oui, le point 10. Le point 10, je dis justement la provenance des ressources. D'accord. De l'organisation. Le point 11, les règles relatives au règlement des conflits. D'accord. Le point 12, parle des règles de modification. C'est-à-dire si les tests doivent être modifiés dans quelles conditions.
1: Voilà.
0: Si c'est à l'AG, avec quel quorum et tout ça, on doit pouvoir le savoir. Oui. Le point 13, les règles relatives à la dissolution de l'organisation. Et le point 14, les règles de dévolution des biens après dissolution. Alors, pour des activités, et ça, il faut le saluer beaucoup, le ministère de l'Intérieur, Madame Dimitri le rappelait tout à l'heure que nous avons, avec AFA, eu quelques ateliers.
1: Oui.
0: Il faut dire que les premiers ateliers que nous avons eus, c'était avec le ministère lui-même.
1: Mm-hmm.
0: Et c'est vraiment le lieu de remercier le ministère, mais il y a et plus spécifiquement la direction des affaires intérieures et des cultes.
1: Okay.
0: Le DAIC était avec nous, avec ses collègues, pour venir. Voilà. Donc, à l'occasion de ces ateliers, il nous a vraiment été dit et de relayer que aujourd'hui, si une association envoie ses statuts, soumet son dossier et envoie ses statuts, et que dans les statuts, on ne voit pas ces 14 points, c'est que son document ne sera pas pris en compte.
1: D'accord.
0: Vous pouvez avoir ces 14 et maintenant ajouter d'autres éléments.
1: Oui.
0: Mais s'il y a un point de ça qui manque, c'est comme si c'est pas comme si, c'est que vous n'êtes pas en conformité avec le test.
1: Avec le test, voilà.
0: Ça, c'est très, très, très important. Mm-hmm. La question de la référence à la loi 1901, on l'a déjà réglée.
1: Absolument.
0: Ça, il ne faut pas le faire.
1: Voilà.
0: Il ne faut plus le faire.
1: Voilà.
0: Tout simplement, il faut maintenant faire référence à la loi du 22 juillet 2025, 2025
1: oui.
0: D'accord, et maintenant, s'assurer que dans les statuts, on a pris en compte ces 14 points. Mm-hmm. Après ça, on peut ajouter autre chose en veillant bien évidemment à la cohérence.
1: Mm-hmm.
0: Alors, je voudrais, avant de laisser la parole, préciser que la loi dit que, parce que vous pouvez me poser la question, que on a un décret qui parle des mentions obligatoires
1: oui.
0: à avoir dans les statuts.
1: Oui.
0: Mais les statuts, ce n'est pas le seul test qu'une association. Il y a le règlement
1: intérieur.
0: Il y a le règlement intérieur.
1: D'accord. Oui.
0: La loi dit qu'il doit avoir un décret ou bien des tests d'application, des décrets qui vont dire de quoi doit être constitué non seulement les statuts, mais également les règlements intérieurs
1: absolument.
0: Et puis les PV.
1: Absolument.
0: Mais à la date actuelle, nous n'avons que le décret pour les statuts.
1: Mm-hmm.
0: D'accord. Donc, dès que l'organisation harmonise ses statuts en fonction de ce qui est ici, s'il y a des incidents sur le règlement intérieur, il faudra s'assurer quand même de la cohérence.
1: Absolument.
0: Ce n'est pas parce qu'il n'y a pas un décret qui parle spécifiquement du règlement intérieur qu'après avoir fait l'harmonisation des statuts, on va laisser le décret.
1: C'est interne aux structures.
0: Voilà.
1: C'est
0: suffisamment interne.
1: Voilà.
0: Peut-être que ça fait partie des raisons pour lesquelles on n'a pas encore un test peut-être là-dessus. Mais toujours est-il qu'il faut s'assurer. Il faut s'assurer que dès que vous avez mis en harmonie les statuts, que le règlement intérieur que vous avez est cohérent au statut harmonisé.
1: Absolument.
0: Est-ce que vous voyez? Donc, il faut avoir vraiment à l'esprit de garder ce lien, de cette obligation
1: voilà.
0: de coordination de tout, de que tout soit vraiment cohérent.
1: Oui, ma question, je ne sais pas si vous avez dit que vous avez eu un atelier avec les autorités du ministère de l'Intérieur, mais moi, ma question, elle relève d'une certaine curiosité, c'est de savoir, est-ce que les responsables des associations eux-mêmes, les responsables, Madame Dimitri, Monsieur Josué, est-ce que vous avez le sentiment que, parce que j'ai posé la question exprès tout à l'heure pour savoir, est-ce que les responsables de ces structures sont conscients que cette loi implique des obligations et même des contraintes? Parce que, à vous entendre tout à l'heure, tous les deux, j'ai eu le sentiment que l'administration a défini le cadre. Quand la loi a été adoptée, l'administration même a facilité le processus de mise en conformité. Quand vous citez les statuts, quand vous citez le règlement intérieur, c'est vrai, c'est interne aux structures concernées, mais quand les pièces administratives, vous dites qu'il y a les 14 mentions là,
0: ouais.
1: obligatoires, vous pouvez avoir 16, 17, 20 après, mais les 14 là, c'est non négociable.
0: Mm.
1: Quand vous voyez tout ça là, est-ce que vous ne voyez pas que l'administration a même déjà facilité le travail? Et que si un document ne doit pas être prêt, c'est peut-être la lenteur administrative. Mais ma question, c'est de savoir, est-ce que les responsables des structures ont pris conscience de l'enjeu? Est-ce qu'ils ont pénétré les tests? Est-ce qu'ils se rendent compte que tout a été pratiquement fait par la loi, le cadre a été défini, le contexte, n'en parlons plus, mais que ils n'ont qu'à juste mettre chaque chose à sa place, simplement, madame. Ma question paraît Je ne sais pas si vous avez perçu le message.
0: Non, certainement, elle va revenir le préciser.
1: Je parle terre à terre.
0: Non, mais je pense que c'est bon. C'est bon. Vous savez, généralement, quand un test est adopté, la prise de connaissance, de conscience plutôt, suppose que vous avez connaissance de l'obligation.
1: Oui. Parce que là, maintenant, on ne peut plus tricher avec la loi.
0: Non.
1: Contrairement à la loi 1901.
0: Alors, le test est là. Oui. Il est élaboré. Oui. Si vous avez un document qui vous dit que vous avez droit à quelque chose, si vous ne l'avez pas lu, vous ne saurez pas que... Une fois que vous l'avez lu, pouvez maintenant avoir conscience. Voilà. C'est pour ça que nous, on travaille. Parce qu'il faut que les gens soient informés par rapport à ça. Donc, si... Je pense qu'à la faveur de ces ateliers et de c'est d'ailleurs pour aller plus loin qu'il y a cette émission également, pour permettre aux gens d'avoir les informations, d'être avertis. Parce qu'un homme averti.
1: En vaut deux, en vaut plusieurs.
0: C'est ça. Donc, je pense que pour ceux qui ont été informés, systématiquement, nous avons vu après l'engouement, je pense qu'ils sont appelés tout le temps, même la nuit, pour leur dire, voilà, ainsi de suite. La dernière fois, j'ai reçu un message d'une organisation qui a dit vraiment, enfin, nous avons pu déposer parce qu'ils avaient un peu de difficultés et nous les avons accompagnés. Donc, je pense que pour celles qui sont informées, il y a quand même une très bonne dynamique, d'accord, une très bonne volonté de pouvoir se mettre en règle, se mettre en conformité par rapport à... Et nous encourageons par rapport à ça parce que l'existence juridique vous permet quand même de permet aux associations, elles comprennent ce que je dis, d'avoir une certaine facilité à aller dans la coopération avec des acteurs. Il y a certains acteurs des projets comme les nôtres, par exemple, si le projet a d'autres phases, d'accord, d'accompagnement des OSC, ou si vous n'avez pas un statut juridique, ça va être difficile. Donc, je pense que chaque association doit pouvoir réfléchir, prendre connaissance des tests, réfléchir par rapport à son existence, ses enjeux, d'accord, et si elle estime que il faut y aller et se lever très vite, surtout il faut le faire très vite. Ça, c'est très important. Il ne faut pas se dire qu'on a 3 mois. Parce que dans les 3 mois, en réalité, on a dit que l'autorité a 60 jours pour vous répondre. Donc, si vous attendez jusqu'à la fin et qu'à la fin du délai, vous n'avez pas votre récépissé, le test est clair. Voilà. Vous n'existez pas.
1: Absolument.
0: Donc, il faut tenir compte aussi du délai de traitement dans ces 3 mois qui est déjà court depuis... Parce que je pense que le communiqué a été signé il y a déjà quand même quelques jours.
1: J'ai deux préoccupations là. C'est vrai que nous l'avons dans notre planning de travail ce matin. J'ai deux préoccupations d'un auditeur là. Il dit, que vos invités nous rappellent les obligations assignées aux OSC. Et avec l'avènement de cette loi. Première préoccupation. Est-ce que, représentant des structures que vous êtes sur le plateau, vous êtes prêt à accorder une assistance aux autres structures qui n'arrivent pas à se retrouver dans la loi?
0: Dans la loi. Qui n'arrivent pas à se retrouver dans la loi, c'est ça là que je n'ai pas très bien compris. Ce qui est sûr, nous l'avons dit et répété tout à l'heure.
1: En fait, il sollicite une assistance.
0: Oui.
2: Il est une OSC.
0: Certainement, ça doit être
1: une OSC. Il n'a pas précisé. On va peut-être échanger les numéros tout à l'heure.
0: Voilà.
1: Mais voilà les deux préoccupations. Obligation que la loi impose à la société civile. Ensuite, est-ce qu'il n'y a pas une possibilité d'assister les OSC qui ne se retrouveraient pas à travers cette loi?
0: Ok. Je ne sais pas si Mme Dimitri peut-être...
2: Parlant d'obligation, si nous prenons les dispositions des articles 45 et 46 de la loi V25-19, il est dit que, en tout cas, il est fait obligation aux OSC de fonctionner suivant les principes de la gouvernance démocratique et également... Et l'obligation de redevabilité, c'est-à-dire la gestion des ressources est désormais encadrée par des obligations de publication. Par exemple, si vous recevez des dons d'une structure, par exemple, étatique ou bien d'une structure privée, il est dit que vous devriez déclarer ça, vous devriez dire ça, vous devriez en tout cas publier ça. Vous comprenez? Donc, c'est un peu ça. Donc, voilà un peu ce que je peux dire par rapport aux obligations. Si M. Dorami a des,
0: Oui, je
2: des
0: pense que
2: ajouts.
0: c'est ça, globalement. L'obligation, nous avons dit ça déjà, si la personne qui a posé la question, si elle se met dans le contexte des ONG qui existent, l'obligation principale et globale, c'est la mise en conformité. Il faut se mettre en conformité. Ça suit une démarche et certainement, madame, un processus. Elle va

0: revenir là-dessus
1: Ah,
0: tout
1: il
0: à
1: va plus loin, hein.
0: l'heure.
1: Il dit, je parle, bon, m'excusez,
0: Oui,
1: pour
0: allez-y.
1: vos invités n'ont pas pénétré ma pensée, mais c'est pour leur dire que, est-ce que, en nous conformant au test, nous sommes assujettis aux impôts, déclaration, vous l'avez dit, est-ce que quand nous faisons tout ça, nous avons encore un document à déposer au ministère de l'Intérieur, est-ce que nous avons besoin de IFU, Caisse nationale de sécurité sociale pour nos agents, voilà un peu.
0: Alors, je pense que ce dont nous parlons ici, c'est la création, n'est-ce pas? Il y a des aspects qui concernent le fonctionnement. Si vous avez un personnel, il y a le code du travail qui est là, qui dit comment est-ce que vous devez gérer votre personnel. Donc, ça peut évoquer les questions de.
1: Les documents administratifs, là.
0: Oui, et puis la question de trucs la sociale, donc il vient, le fait de déclarer les
1: Oui,
0: gens,
1: c'est nécessaire, oui.
0: voilà, CNSS et tout ça, ça, code du travail et tout ça, si vous avez un personnel et que vous déclarez et tout ça, ça. Donc, ici,
1: Oui,
0: le test
1: parce qu'il dit
0: passe.
1: ici, là,
0: Oui.
1: parce que vous avez évoqué la question du règlement intérieur qui
0: Oui.
1: est interne aux structures.
0: Tout à fait. Alors, ça, comme nous l'avons dit, c'est un document qu'il faut s'assurer que c'est en harmonie avec les statuts qui sont révisés. Maintenant, je voudrais juste lui préciser que, en termes d'assistance, d'accord, il y a l'assistance technique que nous avons évoquée. C'est vrai que le projet, ni je ne sais pas si AFA a une caisse pour aider les gens à payer les 50 000, les 40 000, ça, je ne suis pas sûr. Mais le projet a mis en place, c'est l'assistance technique. Donner l'information, d'accord, accompagner les gens vraiment de façon technique, d'accord, pour leur permettre de savoir s'ils ont des préoccupations vraiment de façon spécifique sur comment est-ce qu'on intègre peut-être les mentions obligatoires et tout ça. Nous, on va pouvoir aider par rapport à ça. Ce que vous voyez. Donc c'est avant la question de caisse de sécurité sociale, il a évoqué un
1: La
0: ou deux.
1: question de l'IFU.
0: Voilà. Bon, je pense que ça, dès qu'ils vont de façon spécifique sur la plateforme, je ne suis pas très sûr, je ne suis pas allé moi-même sur la plateforme. Peut-être que voilà, il y a pas, je ne pense pas qu'il y a d'IFU dedans, mais il y a les documents. Il y a les documents.
1: D'assistance.
0: Voilà, l'AG de mise en conformité, d'accord, les informations en ce qui concerne les responsables, mais aussi les membres de l'AG, d'accord, parce que par exemple, le casier judiciaire, ça concerne tous les membres, d'accord, qui doit pouvoir déposer ça. Après, il y a d'autres obligations qui viennent après. L'obligation, comme elle le disait tout à l'heure, dès que vous existez maintenant, la loi dit que avant le 30 avril. Si par exemple vous avez existé pendant 2026, avant 30 avril 2027, vous devez pouvoir soumettre des rapports d'activité qui déclarent vos activités, ce qui avait été prévu, ce qui est fait,
1: C'est
0: l'origine,
1: un bilan.
0: tout à fait, l'origine des fonds que vous avez. Et ça, c'est également une obligation sur laquelle peut-être que maintenant, nous mettons beaucoup plus l'accent sur l'existant d'abord. Il faut d'abord exister, c'est-à-dire être créé,
1: Tout à
0: mais
1: fait.
0: comme il a posé la question sur les obligations, d'accord, il y a cette obligation de redevabilité, comme Mme Dimitri l'a très bien dit. C'est vraiment la redevabilité de tout ce qu'on fait en réalité. Et ça permet à l'État également de suivre ce que l'association fait. Un autre point que j'avais évoqué également, c'est l'obligation de faire publier au journal les modifications des tests après. Et ça, il va falloir le faire à chaque fois où il y a une modification qui est intervenue au niveau de, voilà, dans les tests de l'association. Oui.
1: Une question s'adresse particulièrement à Madame Dimitri. L'auditeur vous a certainement identifié. Il dit tout à l'heure, vous avez évoqué la question de la gouvernance démocratique. Et que c'est une dame, hein, Madame Estelle Toja. Elle dit que depuis 15 ans, 20 ans, il y a des responsables des OSC, des structures de la société civile, qui sont demeurées présidentes ou secrétaires exécutives. Et qui n'ont jamais cédé la place à autrui, c'est-à-dire membres de leur association. Est-ce qu'aujourd'hui, les tests en vigueur leur exigent de faire des élections et même de quitter les postes pour permettre à d'autres de prendre le contrôle? Je demande si la loi a prévu ça.
2: Merci, monsieur le journaliste, et merci à madame pour avoir posé la question. Effectivement, j'ai évoqué le thème gouvernance démocratique. Et si nous prenons les dispositions des articles 45 et 46 de la loi 25-19, il est dit que toute association dispose d'un organe délibérant et que cet organe délibérant constitue un cadre d'expression de tous ses membres et également d'un organe exécutif. Et au regard de cette loi, aujourd'hui, il est dit que chaque association est tenue de procéder au renouvellement de ses membres. Si, par exemple, et parmi les organes dirigeants, il y a certains qui se disent que voilà, cette personne-là, elle est là, il y a un peu longtemps. Elles essayent quand même de se concerter pour organiser une AG.
1: Élective.
2: Effectivement, c'est ça, pour changer les membres.
1: Mais ça doit être dans leur statut et règlement.
2: Absolument, tout à fait. Absolument, c'est tout.
0: Que chaque organisation a à se conformer à ces tests. Mm-hmm. Parce que si le test dit que le président du conseil d'administration doit faire 4 ans et que le règlement intérieur ne dit pas que c'est 4 ans renouvelables une fois ou deux, ça veut dire que la personne peut être renouvelée tout le temps. Donc, chaque association, le tout dépend en fait de ce qui est convenu par l'Assemblée générale. D'accord ? Si dans le règlement intérieur, parce que je ne vois pas dans la loi où la loi dit aujourd'hui que pour une association, l'association ne peut pas avoir le même président pendant 10 ans ou 20 ans.
1: Non, la loi ne l'a pas dit.
0: La loi ne l'a pas dit. Tout provient du convenu, d'accord, des membres au sein de l'association. Donc, si les gens ont des difficultés, c'est à l'intérieur qu'il faut les régler. Quand c'est réglé au niveau des tests, le tout va revenir maintenant à l'application de ces tests. C'est ça.
1: Alors, justement, à cette étape du débat, nous allons marquer une petite pause. Non pas pour arrêter l'émission, mais plutôt pour parler de l'USDEV.
0: Alors, l'USDEV, c'est une agence qui ne communique pas trop sur elle-même, parce que c'est un bras exécutif, en fait, de tous les projets qui interviennent dans le cadre de la coopération entre le Bénin et le Luxembourg. D'accord. Donc, quand vous allez avoir une communication, ça va être au nom de la coopération. Je n'ai pas reçu mandat pour ça. Mais l'USDEV, pour ce que je veux dire, c'est, comme je l'avais déjà rappelé, c'est l'agence luxembourgeoise de coopération et développement qui met en œuvre les projets, d'accord, qui sont évoqués dans ce cadre-là. Et l'un des projets, justement, c'est le projet d'appui à la société civile, qui est un projet de 5 ans qui a commencé en 2025, en octobre 2025, qui justement veut accompagner les organisations de la société civile, surtout sur le plan du renforcement de capacités. D'accord. Maintenant, comme je l'ai dit également, c'est que avant de renforcer les capacités des associations, il faut qu'elles existent.
1: Absolument,
0: d'abord. Est-ce
1: absolument.
0: Que vous voyez? C'est à cause de ça que le projet a identifié cette activité d'accompagnement des OSC pour la mise en conformité. Et l'accompagnement, il est purement technique. C'est l'information. D'accord. Nous avons organisé des ateliers. Nous sommes en train d'organiser des émissions pour que les gens prennent connaissance de la loi afin de créer cette prise de conscience, comme vous l'avez dit tout à l'heure. Ça ne veut pas dire qu'ils ne le sont pas, mais c'est davantage de renforcer la conscience de ce qu'il y a un cadre légal et il faut se conformer si on veut avoir vraiment un statut juridique. Oui. Je crois que dans l'intervention que vous avez jouée tout à l'heure, il y a une subtilité qui est dit, la liberté d'association existe, d'accord, mais si vous voulez être reconnu et avoir accès à un certain nombre de choses, il faut vraiment, absolument, pouvoir s'enregistrer. Donc, l'USDEV accompagne, met en œuvre, j'allais dire, ce projet, et à ce titre, accompagne les associations. Malheureusement, ou bien je vais dire, nous sommes à une phase pilote, donc ça prend en compte seulement 3 départements, le littoral, l'Atlantique et le Borgou, et même les activités que nous organisons, les ateliers, on prit corps dans ces départements. Maintenant, c'est pour aller un peu plus au-delà, puisque nous avons vu l'engouement, le besoin d'informer sur le cadre légal et que nous avons pris l'option de ces émissions-là pour partager davantage l'information et inviter les associations à elles-mêmes essayer de lire ces documents-là, de se réveiller très vite ou bien de se lever très vite et d'évoluer. Et s'il y a des difficultés d'ordre technique, nous allons pouvoir, dans la mesure du possible, accompagner.
1: Et puis là, un auditeur vient de faire irruption dans le débat. Il dit de bien lui rappeler le contenu de l'arrêté du 7 mai 2025.
0: Alors, je ne sais pas si vous l'avez, Madame Dimitri, sinon je l'ai ici.

cérémonie. Mais une fois les travaux achevés, ce site retrouvera une splendeur et pourra ultérieurement accueillir de nouveau cet événement. C'est pourquoi, en raison de cette contrainte, il est retenu que la prestation de serment du président de la République élu, prévue pour le 24 mai 2026, se tiendra à Cotonou, précisément au Palais des Congrès. Au chapitre des rencontres et manifestations internationales, enfin, il a été autorisé. L'organisation à Cotonou, du 15 au 16 mai 2026, des 6e journées nationales des cliniques privées du Bénin, puis la participation de notre pays à la 79e Assemblée mondiale de la santé, du 18 au 23 mai 2026 à Genève en Suisse, à la 93e session générale de l'Assemblée mondiale des délégués nationaux de l'Organisation mondiale de la santé animale, à Paris en France, du 18 au 22 mai 2026, puis à la 114e session de la Conférence internationale du travail et autres rencontres, à Genève en Suisse, du 1er au 12 juin 2026. Je vous remercie.

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0: 15h30 dans tous nos studios. Allez, place maintenant au sport et c'est parti.
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0: Le sport dans tous ses états, c'est maintenant. Bon après-midi à toutes et à tous. Vous êtes bien sûr Radio Tokpa. Et il est exactement 15h32 minutes, l'heure de votre rendez-vous dominical incontournable, les arènes du sport. Et jusqu'à 18h, nous allons décortiquer, analyser et vibrer au rythme de l'actualité sportive nationale et internationale. Et pour mener ce grand débat cet après-midi, je ne serai pas seul. À mes côtés, l'œil aiguisé de l'espère. J'ai le plaisir d'accueillir Gérard Yaobi, mais sans vie dans quelques instants. À la console de réalisation, pour nous garantir un confort d'écoute exceptionnel, notre technicienne très expérimentée, la maestro Mylène Aoyo.

Au sommaire cet après-midi, eh bien, le menu est particulièrement copieux dans nos arènes aujourd'hui. Hein. Le grand mystère de l'athlétisme béninois. Pourquoi nos athlètes peinent-ils tant à décrocher des médailles sur la scène internationale? Quel est le chaînon manquant? Suivez nos analyses sans concession. Hommage et reconnaissance, coup de chapeau au président de la République, Patrice Talon, et au président Mathurin Déjacus de la Fédération béninoise de football pour les chantiers et la vision sportive. Fierté de notre jeunesse, focus sur les performances encourageantes de nos Amazones U20 en football et de notre sélection de handball de la même catégorie. Deuil dans le sport africain, nous rendons hommage au président de la Confédération africaine d'athlétisme, rappelé à Dieu subitement en pleine compétition. Rayonnement continental, deux Béninois intègrent les commissions de l'UFOAB. Une excellente nouvelle pour notre diplomatie sportive. Zoom international, hommage à Samuel Eto'o qui inaugure fièrement le nouveau siège de la Fédération camerounaise de football. Et bien sûr, le tour complet des autres actualités sportives de la semaine. Installez-vous confortablement, j'y arrive. Le coup d'envoi est donné. Vous êtes dans les arènes du sport sur Radio Tokpa et c'est parti jusqu'à 18h sous l'œil vigilant de notre chef d'antenne. Eh bien, c'est parti.

nous disons bonsoir à notre chef d'antenne, Madame Agbeninou, hein, attention. Tiens,

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1: Et nous allons démarrer cette émission sportive par un hommage. Hommage vibrant hein, à une femme d'exception. Joyeux anniversaire à maman Martine Sorovo Ninou. Hier, la ville de Dogbo s'est parée de ses plus beaux éclats pour célébrer un événement fort précieux. L'anniversaire de Madame Martine Sorovo, épouse Ninou. Dans une ambiance festive, chaleureuse et empreinte d'une joie partagée, la famille, les amis et les proches se sont réunis pour honorer une femme dont la présence est une bénédiction pour son entourage. En cette heureuse occasion, nous tenons à lui adresser nos vœux les plus sincères et les plus profonds. Que cette nouvelle année de vie lui apporte une paix intérieure inaltérable, un amour toujours plus grand et sincère autour d'elle, une santé de fer pour continuer à rayonner et un succès éclatant dans tout ce qu'elle entreprendra. Maman Martine est le pilier d'une famille formidable et sa lumière continue de guider ceux qui l'entourent. Nous profitons de ces instants de bonheur pour adresser nos salutations les plus distinguées et nos pensées affectueuses à ces enfants qui font sa fierté au quotidien. Une mention toute particulière et chaleureuse est adressée à ses filles Odile et Alexandrine Ninon qui perpétuent avec grâce, respect et dévouement les valeurs d'amour et de dignité transmises par leur tendre mère. Heureux et joyeux anniversaire à Madame Martine Sorovo, épouse Ninon. Que la fête continue dans les cœurs et que les bénédictions abondent dans sa vie.

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1: Et voilà, mesdames et messieurs, vous l'avez constaté, nous sommes les cordonniers mal chaussés, nous parlons des autres, mais jamais de nous-mêmes.
2: Vraiment.
1: Une fois n'est pas de coutume. Eh bien, il fallait quand même faire cet hommage à Madame Ninou, Madame Sodouva, à Fiavi. C'est normal, nous y étions, la fête était totale, la fête était belle, Pépé est passé, je sais qu'elle a besoin de vos prières toujours pour continuer,
2: pas
1: rayonner, pas briller, parce que c'est une dame de cœur.
2: Vraiment, hein? Voilà. Vraiment. Et puis, ce qui est, il faut toujours sortir de l'ordinaire.
1: Ouais.
2: Hein? Pourquoi c'est au décès qu'on va faire la fête? Non. Et aux vivants de nos parents, il faut les honorer.
1: Oui.
2: Hein? Et ça, par exemple, ce geste-là, c'est un geste bénéfique.
1: Mm-hmm.
2: Et ça prolonge la vie.
1: C'est sûr.
2: Hein? Et ça prolonge la vie.
1: Mm.
2: Hein? Et là, maintenant, lui-même, elle est heureuse,
1: oui.
2: Elle vit bien.
1: Mm.
2: Elle a fait son anniversaire avec ses petits-fils.
1: Oui.
2: Pourquoi ses arrière-fils?
1: Oui.
2: Hein? Est-ce qu'il y a encore une vie mieux que ça?
1: Non.
2: Hein? Rien d'autre que ça. Donc, vraiment, c'est moi mon souhait.
1: Mm-hmm.
2: Hein? Il faut qu'on enterre nos parents à leur vivant.
1: Oui,
2: ce
1: oui,
2: n'est
1: oui.
2: pas le jour que on va nous...
1: À titre posthume.
2: Vraiment.
1: Il faut oublier ça.
2: Oui, vraiment, il faut vraiment oublier ça.
1: Oui.
2: Et toujours se mettre en fête. Parce que tous les jours que Dieu fait, c'est la fête.
1: Oui, c'est la fête.
2: Parce que c'est la santé et la vie n'est pas donnée à tout le monde. C'est
1: non,
2: une grâce.
1: C'est une
2: que
1: grâce.
2: L'homme que nous sommes, nous ne le méritons pas.
1: C'est clair.
2: Mais Dieu nous donne ça gratuitement. Vraiment, je continue de souhaiter et de féliciter. De te féliciter aussi parce
1: Merci.
2: Que tu peux dire bon, tu fais pour les autres,
1: ouais.
2: Pourquoi pas pour toi-même?
1: Voilà.
2: Ta belle-mère, c'est ta maman.
1: Affirmatif. Allez, on va enchaîner tout de suite avec l'aube d'une ère nouvelle pour le Bénin. Comment le duo Talon et Deschacus le duo a métamorphosé le football béninois. Alors, pendant des décennies, la Fédération béninoise de football a été le théâtre de crises interminables. Les sceptiques prédisaient l'échec inévitable de toute nouvelle gouvernance, habituée aux coups d'État institutionnels, aux invectives et aux tripatouillages. C'était sans compter sur la vision managériale du président Patrice Talon et la rigueur d'un homme de mission, Mathurin Deschacus. Mandaté par le chef de l'État pour propulser le Bénin dans le gotha du football africain, cet entrepreneur vertueux a injecté méthode, patience et professionnalisme là où régnait le désordre et l'amateurisme. Grâce à des investissements massifs de l'État, les vœux présidentiels sont devenus des réalités tangibles. Sous la direction du comité exécutif de Mathurin Deschacus, le football béninois a brisé des plafonds de verre historiques. Prenons les clubs. La qualification inédite de Zaïre Football Club en phase de poule de la Coupe de la Confédération, CAF. On revient aux seniors. Un parcours mémorable mena le Bénin en quart de finale de la Coupe d'Afrique des Nations après des années d'élimination systématique au premier tour. Phénomène au football des jeunes. Les moins de 20 ans masculins sur le devant de la scène avec une qualification historique et un quart de finale de Coupe d'Afrique des Nations. Scolaire et formation. À ce niveau également, le sacre des scolaires hommes et dames champions d'Afrique, complété par la victoire des jeunes du centre de Misérété au tournoi des reversés. Et l'épopée des Amazones.

0: quand les femmes écrivent l'histoire. Ah oui, ce que les hommes ont cherché en vain pendant plus d'un demi-siècle, le football féminin l'a offert au Bénin. La qualification des Amazones de moins de 20 ans pour la Coupe du Monde reste l'exploit, oui, l'exploit le plus retentissant de cette ère. Portée par une certaine Romaine Gandonou, sacrée meilleure buteuse des éliminatoires, eh ben, cette équipe a prouvé la justesse des investissements ciblés. Le symbole est d'autant plus fort que cette épopée a été orchestrée par un sélectionneur local, l'ancien capitaine junior Abdoulaye Ouzerou, fils de l'emblématique Petit Souris,
1: Oui,
0: Abdoulaye Mohamed.
1: ça c'est bon, c'est le bon goût, ça. L'équipe du bon goût.
0: Un vibrant témoignage de l'adage, je cite, hein, ce que femme veut, Dieu le veut.
1: C'est clair.
0: Alors, au-delà des scores, le bilan de Mathurin de Chacus s'inscrit dans la durabilité à travers des réformes de fond. Je commence par la construction de centres de formation et d'académies modernes, Andali, Misérété et bientôt Lokossa, jeune centre des filles. La refonte globale de la direction technique nationale. Aujourd'hui, la DTN est pourvue de cadres. Alors, et pas des moindres. Et chacun avec une responsabilité. Ce n'est plus un monsieur avec son sac, son cachet et qui passe pour dire qu'il est directeur technique national. C'est terminé.
1: Directeur technique, 4 minutes climatisées.
0: Voilà. Il y a également les cycles continus de recyclage, de formation des cadres et de formation des formateurs. Aujourd'hui, nos entraîneurs ont commencé par passer leur examen, ont commencé par siéger sur le banc, hein, des équipes qualifiées pour les compétitions statutaires de la Confédération africaine de football et de la FIFA.
1: C'est ça.
0: Naguère, ce n'était pas possible parce qu'ils n'étaient pas qualifiés pour.
1: C'est ça.
0: Ensuite, il y a la professionnalisation du corps arbitral via des stages intensifs et des examens de grade réguliers. Les arbitres ne peuvent plus faire ce qu'ils faisaient avant, prendre de l'argent chez tel et puis faire en sorte que le cours du match soit déjoué ou alors siffler comme bon leur semble. C'est terminé.
1: Point.
0: Alors, le président Patrice Talon peut aujourd'hui arborer le sentiment du devoir accompli dans le secteur sportif en général. Quant à M. Mathurin Deschacus, son bilan exceptionnel prouve qu'il est l'homme de la situation. Alors qu'il annonce son départ après deux mandats, le football béninois fait face à un défi de continuité. Les statuts de la FIFA autorisant jusqu'à trois mandats, l'organisation d'une assemblée générale extraordinaire peut aligner les tests nationaux, devient une nécessité stratégique. Ah oui, je dis bien les statuts de la FIFA
1: C'est la demande du terrain.
0: autorisant jusqu'à trois mandats, l'organisation d'une assemblée générale extraordinaire pour aligner les tests nationaux devient une nécessité stratégique.
1: C'est ça?
0: Lançons donc un appel vibrant au chef de l'État. Convainquez Mathurin Deschacus de briguer un troisième et dernier mandat. Le parachèvement de cette œuvre nationale en dépend. Pour le bonheur des supporters, le Bénin y gagnera à coup sûr.
1: Oui, à coup sûr vraiment. Et vous savez, nul n'est sans savoir. Là où il y a un bon dirigeant, tout va comme sur des roulettes. Hein? C'est pour ça que j'ai toujours dit, bon dirigeant égale bon joueur. Sans bon dirigeant, on ne peut jamais avoir de bon joueur. Hein? C'est comme sur la pelouse a son administration. Hein? Et le premier responsable de la pelouse, c'est l'arbitre central. Hein? Et ses assistants, et l'arbitre de table, et les deux capitaines également. C'est l'administration de la pelouse. Hein? C'est ça. C'est l'estimation du terrain. Hein? Donc, oui, mon fils,
0: L'estimation du
1: c'est
0: terrain,
1: l'estimation du terrain.
0: ouais.
1: Hein? Et c'est ça que c'est cette différence qu'on fait. Parce que pourquoi, depuis le Dahomey à aujourd'hui, moi je l'ai toujours dit, et je le dirai toujours au fort, aucun gouvernement, pardon, je vous en prie, aucun gouvernement n'a jamais mis de l'argent à la disposition du sport. Si c'est pas le gouvernement du président Patrick Talon, et ça là, c'est inédit, et comme on le dit, terre à terre, c'est une référence. Donc il faut qu'on jouisse de cette référence. Et aussi encourager les dirigeants. Qui font bien,
0: oui.
1: Et de continuer de bien faire pour encourager et chose,
0: le chef de l'État,
1: le chef
0: qui met beaucoup de moyens,
1: la bonne foi du chef de l'État.
0: Oui.
1: La bonne foi du chef de l'État.
0: Dans peut-être quelques jours, il va partir, mais déjà, beaucoup sont le regrettent. Ils regrettent ce départ. Mais
1: non,
0: il a laissé quand même. Il a laissé quelque chose avant de partir.
1: Il a laissé.
0: Il a inscrit son nom.
1: Au
0: panthéon du sport béninois et africain.
1: Il
0: on ne peut pas ne pas le souligner.
1: Il a marqué son temps de la nation et juste au continent et dans le monde.
0: Dans le monde.
1: C'est très capital parce que pourquoi la famille du football n'a pas de limite.
0: Et sous lui, la volonté était vraiment politique. Total, la volonté politique était vraiment totale.
1: La volonté politique là, il manque de mots pour l'exprimer.
0: C'est ça.
1: Parce que on n'a jamais eu ça.
0: Oui.
1: C'est une très bonne surprise. Il faut qu'on jouisse de cette surprise.
0: D'accord.
1: Et comme cela se doit.
0: On lui dit merci. Merci et mille fois merci. Sans oublier Mathurin de Chacus.
1: Oui.
0: Merci
1: surtout,
0: également.
1: Surtout Mathurin de Chacus. Toi-même, tu n'es pas sans savoir. C'est mon bienfaiteur.
0: Affirmatif.
1: Comme le président Ibrahim Dilsou.
0: Voilà. Donc, on leur dit.
1: Les deux,
0: merci. Il est exactement dans tous nos studios, 16h pile.

0: À présent, nous allons parler du printemps des Amazones, et quand le sport féminin béninois bouscule la hiérarchie mondiale. Avec l'entrée en studio, je vous l'ai dit, je l'ai annoncé, de Gérard Yaovi, mais sans vie. Bonsoir Gérard Yaovi, mais sans vie.
1: Bonsoir FSP, bonsoir PP Passé, bonsoir amis auditeurs de la 104.3 Radio Tanguay.
0: Et voilà, le sport féminin au Bénin vit une métamorphose historique sans précédent, marquée par des performances exceptionnelles et des qualifications mondiales successives au cours des dernières semaines. Longtemps restées dans l'ombre des sélections masculines, les athlètes béninoises, fièrement surnommées les Amazones, brisent les barrières et propulsent le drapeau national sur la scène internationale. En s'appuyant sur trois générations de sportives décomplexées, le pays s'impose désormais comme une nouvelle place forte du sport africain. Le beach handball monte la voie sur le sable croate. L'acte fondateur de cette épopée moderne a été écrit en avril dernier à Lomé, lors de la première édition de la Coupe d'Afrique des Nations, CAN de beach handball. Pour leur première participation à un tournoi de cette envergure, les Amazones ont survolé la compétition, battant le Togo en finale pour s'adjuger le titre des championnes d'Afrique. Cette couronne continentale leur a ouvert les portes du 12e championnat du monde de beach handball qui se tiendra du 23 au 28 juin prochain en Croatie. Seule nation à découvrir le niveau mondial. Lors de cette édition, le Bénin a hérité d'un groupe D particulièrement relevé. On y compte l'Argentine, vice-championne du monde en titre, le Danemark, habitué aux podiums internationaux, les Philippines. La Fédération béninoise de handball a déjà mis en place un programme de préparation intensif pour aborder ce défi avec l'intention ferme de jouer sa carte à fond. À présent, les U20 du football terrassent la Côte d'Ivoire et s'envolent pour la Pologne. Hein? Le dimanche 10 mai dernier, oui, a retenu cette date, le football féminin béninois a basculé dans une autre dimension. Au terme du quatrième et dernier tour des éliminatoires de la Coupe du monde féminine des moins de 20 ans de la FIFA, les Amazones U20 ont décroché leur tout premier billet pour une phase finale mondiale. Après un match nul, encourageant à l'aller à Abidjan 1-1, les joueuses du sélectionneur Abdoulaye Ouzerou ont littéralement surclassé la Côte d'Ivoire au match retour, 4 buts à 1 dans une ambiance incandescente au stade de Kégué à Lomé. Grâce à un doublé de la virevoltante et goléadore romaine Gandonou et des réalisations de Ozan Soukou et Germaine Onfa, le Bénin l'emporte 5-2 sur l'ensemble des deux confrontations. Le bilan de leur campagne qualificative, c'est vraiment éloquent. Ouais, c'est éloquent. 6 matchs disputés, 5 victoires et un match nul, 19 buts inscrits pour seulement 6 encaissés. Je peux me tromper. En septembre prochain, le Bénin partagera l'affiche de la Coupe du Monde en Pologne aux côtés des géants du continent que sont le Nigeria et le Ghana. Voyons les moins de 17 ans à présent, et c'est sur les mêmes traces, hein, le cyclone romain Gandonou. La tempête ne semble pas prête de s'arrêter. Dans la catégorie des moins de 17 ans, les jeunes Amazones affichent la même détermination et le même refus des complexes. Lors du premier tour des éliminatoires du mondial des moins de 17 ans, la sélection s'était retrouvée dos au mur, je vais dire, après une défaite. Je dis bien après une défaite 3-1 à l'aller face au Burkina Faso. Mais lors du match retour, La jeune prodige romaine Gandonou, également alignée avec les moins de 20 ans, a réalisé l'exploit retentissant d'inscrire un quadruplé historique. Grâce à cette victoire 4-0, les moins de 17 ans ont renversé la vapeur et validé leur ticket pour le tour suivant. Elles affronteront prochainement la Sierra Leone en match aller et retour avec l'ambition d'imiter leurs aînés et de s'ouvrir la route de la Coupe du Monde. Les clés du succès, c'est clairement les réformes et investissements structurels, puisque tout à l'heure, Pépé Passé, on en a parlé. Et cette explosion soudaine et simultanée de résultats ne doit rien au hasard. Les supporters et les observateurs s'accordent à saluer les réformes sportives de fond menées par le gouvernement du président Patrice Talon et le ministère des Sports du Bénin. L'accent mis sur les championnats scolaires et universitaires, le suivi psychologique rigoureux, le renforcement des staffs techniques et le financement accru des sélections féminines portent aujourd'hui leurs fruits. L'enjeu majeur consiste désormais à capitaliser sur ces qualifications historiques pour structurer durablement les championnats locaux et attirer des sponsors privés au sein de l'écosystème sportif féminin national. Trois générations d'athlètes, un seul élan patriotique et une absence totale de complexe face aux puissances mondiales. L'histoire du sport béninois est en train de s'écrire au féminin sous les applaudissements nourris de tout un peuple, Gérard Yaovi, mais sans vie.
1: Nous étions au stade de Kégué le dimanche passé. Nous avons suivi avec beaucoup d'amour et beaucoup de joie cette prestation que je peux qualifier d'exceptionnelle et qui restera dans les annales du sport béninois pour toujours. Nous avons vu des joueuses béninoises se comporter comme si, je le dis bien et je continue par le qualifier, comme si c'était déjà des joueuses qui jouaient au haut niveau. Puisque dès l'entame de la première partie, les poulains de Abdoulaye Ouzerou ont vraiment appuyé sur l'accélérateur. J'ai vu des combinaisons pas possibles. Et je m'étais demandé, c'est vrai que j'ai eu cette chance de suivre à plusieurs reprises les rencontres de ces Amazones U20, mais je puis dire que ce match livré le week-end passé était au-dessus du lot. Nous avons compris qu'il y a un travail sérieux qui a été fait. Nous avons compris aussi que les Amazones U20 ont eu ce mental d'acier, pour ne pas dire ce mental de fer, qui leur a permis d'arriver à ce niveau. Et depuis un bon moment, c'est vrai, je vous suivais et lorsque j'étais en route depuis la voiture et j'ai vu que vous avez rendu un hommage mérité à ce président de la République, M. Patrice Talon, sans qui nous ne serons pas à ce niveau. Il faut reconnaître qu'à l'avènement de ce gouvernement, peut-être plusieurs n'y pensaient pas. On ne pensait pas qu'on pouvait se retrouver à ce niveau où le Bénin pouvait amorcer un développement ou l'essor de son sport réellement. Mais aujourd'hui, les résultats sont là et les faits donnent raison. C'est dit simplement que le président Talon, quoi qu'on dise, est aujourd'hui notre merci au Bénin. Il a pu apporter ce que beaucoup, pendant plusieurs décennies, n'ont pas pu apporter à ce peuple béninois. Aujourd'hui, je dis bien aujourd'hui, félicitons le Pépéripé, vous qui avez eu la chance, le privilège de beaucoup voyager, et je crois que de par le passé, ceux-là par qui peut-être on reconnaissait le Bénin, c'est des gens comme vous, ou quelques-uns, si je vais encore plus loin, Béanzé, de par l'histoire. Sinon, vous parlez du Bénin ailleurs, personne. Les gens se demandaient même où, à un moment donné, les quelques-uns qui reconnaissaient le Bénin ont dit « Ah, ce pays qui est à côté du Nigeria ». Aujourd'hui, parler du Bénin n'importe où, les gens sont fiers. Les gens sont prêts à venir visiter notre pays. Et je crois que ceci, nous le devons, bien sûr, à ce président Patrice Talon qui a vraiment fait pour ce pays.
0: Pépé est passé.
2: Oui, je vous ai toujours dit Et c'est depuis son enfance. Le président Patrice Talon a fait son enfance à Papa et toute sa famille Talon, ils sont de l'alliance d'Odigamelé. Hein? Je vous ai toujours dit ici, hein? Le président Patrice Talon a fait son école primaire à la mission catholique qu'on appelle aujourd'hui Sacré-Cœur. Et ça, oui. Hein? Et son directeur de l'école, son maître de l'école primaire, c'est Michel Comrat à Dogoni. Du CG, c'est Jean Loco. De là, de choses de CG, il est parti à Séguéla avec Madame Adisoda. De là, il est parti dans mon quartier, à Padovo, dans mon quartier Davier, CG Davier. Donc il a fait un chemin et il y a de quoi qu'il aime le football, qu'il met. Parce que vous avez souligné ça tout à l'heure, que aucun gouvernement ne l'a fait. Mais il a exprimé sa passion. Vous savez, la passion amène loin. Hein? La passion amène très loin. C'est ça qu'on vit avec le président Patrice Talon aujourd'hui. Hein? Et voyez, aujourd'hui, Gérard, tu viens de dire que, mais on nous connaît de ce continent et dans le monde entier.
1: Bien sûr.
2: Et surtout, la famille du sport, et précisément la famille du football, n'a pas de limite. Partout où tu passes, et quand c'est football là, oh mais, tu as déjà un proche. Hein, tu es heureux partout où tu passes avec le football. Donc, et je continue de dire, et ça vient du cœur. Félicitations à notre très cher président Patrice Talon.
0: Eh bien, félicitations, effectivement. Je l'ai dit, je le répète, il mérite d'aller au Panthéon du sport béninois, africain et international. Exactement 16h16.

0: Hey Gérard, Yavi, Messavi, on va continuer tout de suite par ce constat amer en athlétisme. Parce que les championnats se déroulent du côté d'Accra, championnat d'athlétisme 2026. Est-ce que l'arbre Odila Wanwa nous cache-t-il la forêt de l'athlétisme local béninois? De toutes les façons, les 24e championnats d'Afrique d'athlétisme senior se clôturent ce dimanche 17 mai 2026 à Accra, au Ghana. Et pendant 6 jours, le Logan Sport Stadium, que nous connaissons très bien, a vibré au rythme de l'élite africaine. Si le Bénin s'est encore illustré grâce à sa star incontournable, le bilan global soulève une question douloureuse mais nécessaire. Pourquoi l'athlétisme local peine-t-il tant à s'imposer sans ses expatriés? Le Bénin a vibré durant cette compétition grâce à des performances ciblées. Le contingent de 15 athlètes déplacés au Ghana a ramené des motifs de fierté, mais les arbres ne doivent pas cacher la forêt. Odila Rohanou, l'éternelle reine, a 35 ans. La championne béninoise a décroché sa 4e médaille d'or consécutive à l'heptathlon avec un total de 5 309 points. Elle confirme son statut de légende vivante et porte presque à elle seule le rayonnement international du pays. Johan Awansou, la surprise du triple saut. Oui, le sauteur béninois est monté sur la 3e marche du podium en décrochant une médaille de bronze historique grâce à un saut mesuré à 16 mètres 60. Le reste du contingent, malgré un stage intensif de préparation effectué à Grand-Popo avant la compétition, la majorité des athlètes locaux n'a pas réussi à franchir les étapes de qualification ou inquiéter les cadors nigérians, kenyans ou sud-africains. Le mal profond, pourquoi les locaux peinent-ils à gagner? C'est un secret de Polichinelle que les journalistes sportifs répètent depuis des années. L'athlétisme béninois à l'échelle locale est en panne de résultats. Dès que les expatriés ou les athlètes s'entraînant dans les structures de haut niveau en Europe, à l'image d'Odile Awanou, ne sont pas alignés, les podiums s'envolent. Plusieurs facteurs expliquent ce fossé persistant. Infrastructures de base, manque de compétition, exode ou abandon, pas de piste moderne, rythme local insuffisant, pas de relève formée, etc. C'est vrai, le pays manque cruellement de pistes d'athlétisme modernes et de matériel technologique, à savoir chronométrage électronique, fosse de saut aux normes olympiques, indispensable pour habituer les locaux aux exigences du circuit international. Et l'absence de circuit compétitif régulier. Un athlète ne progresse pas en ne courant qu'une ou deux fois par an lors des championnats nationaux. Le manque de meetings régionaux et de confrontations régulières handicape le rythme des coureurs et sauteurs locaux. Le sport moderne est une science. Là, je vais parler du suivi médical et de nutritionnel défaillant. Sans un encadrement diététique, psychologique et médical pointu, les locaux partent avec un handicap insurmontable face à des nations africaines ultra professionnalisées. Les efforts du gouvernement Talon. Un fusil d'épaule qui doit encore changer de cible. Oui, on ne peut pas nier les investissements massifs consentis par le gouvernement du président Patrice Talon. La construction de plusieurs stades omnisports à travers le pays et le financement des classes sportives montrent une réelle volonté politique de redynamiser le secteur. Cependant, l'argent public ne produit pas encore les résultats escomptés sur la piste. Mais pourquoi? Parce que la gestion administrative et technique de ces ressources pose problème. Les subventions accrues de l'État devraient servir à financer des bourses de formation à long terme pour les jeunes talents locaux et à recruter des entraîneurs internationaux de renom. Au lieu de cela, l'accent reste trop souvent mis sur le saupoudrage d'événements éphémères. Il est temps de changer radicalement de stratégie. Dirigeants fédéraux, accepter la vérité des journalistes ou céder la place. Ah oui, le diagnostic est clair, mais le traitement bloque au niveau de la gouvernance. Au Bénin, certains dirigeants sportifs perçoivent les analyses critiques des journalistes comme des attaques personnelles ou des tentatives de déstabilisation. Cette allergie à la vérité freine l'autocorrection. Plutôt que de se remettre en question face aux échecs répétés des athlètes locaux, la stratégie consiste trop souvent à se draper derrière la seule médaille d'or d'une expatriée pour masquer le désert local. Le sport de haut niveau n'admet pourtant aucune complaisance. Soit les dirigeants se corrigent en adoptant une gestion transparente, rigoureuse et axée sur la détection à la base, soit ils dégagent. Des compétences, des anciens athlètes formés au management sportif et des passionnés méritants attendent dans l'ombre. Ils sont prêts à insuffler une nouvelle dynamique et à proposer une gouvernance moderne. La patrie avant les privilèges de vestiaire. Oui, il est grand temps de laisser la place à ceux qui veulent et peuvent faire gagner le Bénin local. J'ai dit.
1: Je crois que c'est votre conclusion qui m'intéresse beaucoup plus. Il est temps de laisser la place à ceux qui veulent vraiment faire le travail et évoluer. Il y a une question qui me taraude l'esprit, c'est pourquoi est-ce que parfois même nous ne voulons pas que les expatriés viennent compétir, puisque nous disons nous sommes au pays, mais heureusement, malheureusement, c'est eux qui nous font gagner les titres, les trophées, les médailles. Et malheureusement, vous l'avez dit, FSP, aujourd'hui, lorsque ça ne va pas, et qu'on le dit, beaucoup pensent qu'on a des choses contre eux. Mais lorsque nous nous mettons encore à crier, quand c'est bien, mais ils sont là, ils sont tout contents. Ils applaudissent parce qu'on chante leur gloire. Mais est-ce que ça doit continuer comme ça? L'athlétisme aujourd'hui fait partie des disciplines où l'État béninois a quand même mis beaucoup d'argent. Mais pourquoi cet état de choses où, mis à part Odile et Yarigo, rien ne bouge, encore que les deux sont finissants. Pour Odile, au moins, nous la voyons décrocher quelques médailles, au moins s'imposer. Alors que pour Yarigo, parfois ça ne va pas. Nous savons comment ça se passe pour les finales. Et je crois que c'est la situation déplorable qu'il faut aujourd'hui trouver les solutions qu'il faut. Maintenant, FSP, vous avez dit tout à l'heure par rapport aux conditions de travail. Mais moi, je peux dire aujourd'hui que l'État béninois a mis à disposition les infrastructures nécessaires pouvant permettre aux différents athlètes de travailler. La question qu'il faut plutôt se poser, c'est ce qu'on fait réellement des subventions. Et quels sont les athlètes aujourd'hui qui sont sélectionnés pour représenter notre nation, notre pays, le Bénin? Et comment est-ce que ces athlètes sont suivis? Je crois que là se posent les véritables et réels problèmes. Parce que, parlant de moyens, nous en avons. Je dis, la fédération désormais dispose des moyens pouvant lui permettre de travailler afin que nous ayons des véritables résultats et vraiment faire représenter le pays sur le plan continental et international. Le véritable problème, pour ma part, c'est la gestion dont on dont, comment on utilise ces moyens-là. Les athlètes, ça passe d'abord par la sélection. Et le professeur Jules Émile Labalou l'avait dit ici. Mais lorsque on oublie la pépinière, il faut commencer quelque part, prendre les enfants, travailler, détecter très jeunes.
2: C'est la base.
1: Il faut détecter à temps, travailler, suivre le processus normal, afin que demain, les athlètes puissent vraiment sortir, comme on dit, pousser comme des champions. Et de véritables champions.
2: Absolument.
1: Maintenant, lorsque on voit quelqu'un qui court, qui essaie de courir, et qu'on on les met ensemble avec des genoux, et on a quelques résultats, on pense que c'est les meilleurs, non? C'est ça qui fait que, sur le plan national, c'est normal. Et on dit, au pays des aveugles, les boys sont rois.
2: C'est clair.
1: Sur le plan national, nous allons trouver qu'ils sont bons, mais dès lors qu'ils quittent le plan national et qu'ils vont se confronter à d'autres sur le plan continental, bon arrivée les dégâts.
2: C'est ça.
1: Et je crois que c'est là où moi, après avoir félicité, mais il faudrait qu'on attire l'attention des autorités. C'est vrai. Une chose est de mettre les moyens dans le sport, mais l'autre, je dis, lorsqu'on constate qu'il y a des disciplines qui ne donnent pas, où on n'a pas le résultat escompté, je crois que

0: après contrôle, il faut que, soit il faut diminuer les ressources mises à disposition de ces différentes fédérations et le mettre à disposition d'autres fédérations, simplement. Sinon, on ne peut pas. On dit, lorsqu'on travaille, c'est pour avoir les résultats. Maintenant, si on met les moyens, c'est pour avoir quelque chose aussi en retour. Il faut gagner. L'État a joué sa partition. Les présidents de fédération, les fédérations, les différents responsables de nos fédérations, c'est à eux aujourd'hui de jouer leur partition. Et pour, dans le cas d'espèce, nous parlons de la Fédération béninoise d'athlétisme.
1: C'est
0: Qui
1: ça.
0: doit, je dis bien, qui doit reconnaître que Odile, c'est fini. Yarigo, c'est fini. Il nous faut maintenant d'autres athlètes. Et je dis bien, beaucoup plus sur le plan local. Beaucoup plus sur le plan local. Et c'est sur cela que nous allons nous baser. C'est vrai qu'on ne refuse pas. Nous avons les binationaux, les autres qui vivent à l'extérieur. Oui, nous avons besoin d'eux. Puis après tout, c'est des Béninois.
1: Oui.
0: Mais lorsqu'on voit les conditions dans lesquelles ceux-là travaillent, tout le sérieux qu'on y met, alors que chez nous, bon, par rapport au sérieux, il y a toujours quelque chose à dire. On attend toujours la veille des compétitions. Je sais de quoi je parle. On attend toujours la veille des compétitions
1: Le dernier moment.
0: Pour mettre les enfants quelque part, travailler, leur acheter du CAC 1000 et quelques médicaments. Non, ce n'est pas comme ça. Il faut un suivi rigoureux.
1: Vraiment.
0: Il faut un travail à la base pour permettre d'avoir de réels athlètes et des athlètes performants.
1: Merci. Donc, quelque part, hein, vous avez déjà dit l'essentiel. Et ce que moi, je retiens là, les moyens dont vous venez de parler là, égale conditions de travail. Mais les conditions de travail sont remplies. Mais pourquoi on ne veut pas travailler? Pourquoi on ne veut pas
0: Ah ben
1: travailler?
0: c'est pour ça qu'il faut revoir les responsables au niveau de ces fédérations.
1: Hein? Donc, responsables qu'ils sont, mais ils ne peuvent pas être responsables à un niveau sportif sans formation. Sinon, ça va devenir une routine pour eux. Formation, mais c'est à travers les formations qu'ils doivent être d'actualité. L'actualité est là. Quand on parle du sport là, mais c'est même pas au niveau du sport seul, hein, sur tous les plans de la vie. L'homme que nous sommes, nous vivons là, on doit être d'actualité. C'est pour ça qu'on dit le passé, aujourd'hui et demain. Les deux, les trois vont de pair. C'est ça, toi-même, personne que tu es là. Hein, tu dois te créer un repère. Tu dois être le repère de toi-même. C'est ça qu'il faut. Vraiment. Sans vraiment, sur ce plan-là, moi, permettez-moi, hein, je vais toujours avoir la nostalgie de Darwin. Ça, c'est clair. Les conditions que le gouvernement, parti talon ami, dans le sport aujourd'hui, sur tous les plans, sur toutes les disciplines confondues, mais nous, on n'a pas, mais il n'y a même pas de comparaison. C'est la nuit et le jour. Souffrez que je
0: Que vous le dites ainsi,
1: que
0: c'est normal, c'est vrai.
1: souffrez que je me libère.
0: Et c'est la vérité.
1: C'est ça. Hein? Donc,
2: C'est la vérité, mais vous n'apportez pas les chiffres. Nous sommes sur une radio professionnelle où il faut apporter les preuves de ce qu'on avance et ce qui a toujours été notre crédibilité à Radio Tokpa. Il faut dire, hein, que le gouvernement béninois a alloué un total estimé à environ 480 à 500 millions de francs CFA sous forme de subvention directe à la Fédération béninoise d'athlétisme au cours des 9 dernières années, période 2017, 2025, 2026. Alors, cette période, je vous le rappelle, hein, correspond à la mise en œuvre de la politique de rupture initié dès 2016 par le président Patrice Talon, qui a radicalement transformé le financement du sport national. Alors, il y a eu une évolution et des détails de montants alloués que je vais vous donner les résultats. Le financement public accordé à l'athlétisme a suivi une courbe exponentielle, passant d'un appui modeste à un statut de sport majeur très bien doté. Et ça, c'est sous Patrice Talon. Tenez, de 2017 à 2021, phase de démarrage. Durant les premières années du mandat, les subventions globales pour toutes les fédérations étaient faibles. La FB, la Fédération Béninoise d'Athlétisme, recevait des enveloppes annuelles estimées entre 10 millions et 30 millions de francs CFA selon les exercices budgétaires. Seulement ça. Et pourtant, il y avait quand même des efforts côté athlète. Les enfants couraient. Bon, en 2022, la subvention de l'État a entamé sa phase ascendante pour atteindre environ 40 millions à 50 millions de francs CFA. En 2023, 2024 et 2025, palier record, consacré comme une discipline prioritaire, c'est la discipline mère. La Fédération béninoise d'athlétisme a reçu, je dis bien, 100 millions. Je dis 100 millions de francs CFA. 100 millions là. Je ne parle pas de 100 000. Hein. 100 millions. Oh, bientôt. 100 millions de francs CFA par an. C'est le montant annuel le plus élevé de l'histoire de cette fédération.
1: Vraiment.
2: Alors, répartition interne de la subvention annuelle actuelle. Et comme l'a précisé l'actuel président de la fédération, Virin Degon, qui fut quand même un ancien athlète, l'enveloppe annuelle de 100 millions de francs CFA reçue ces dernières années est scrupuleusement segmentée en deux parts égales. 50 millions dédiés exclusivement à l'organisation des compétitions internes et championnats nationaux. Et 50 millions consacrés à la préparation et à la participation des athlètes aux compétitions internationales. Mais au-delà de la subvention ordinaire, il est important de noter, ça c'est important de noter, que ce montant global n'inclut même pas les investissements massifs indirects de l'État, hein, dont bénéficie l'athlétisme, tel que la construction de 22 stades omnisports à travers tout le pays, dotés de pistes d'athlétisme modernes. Alors, la prise en charge directe par le ministère des Sports des grosses factures, je dis bien des grosses factures de voyage et de séjour des sélections nationales lors des grands rendez-vous comme les Jeux Olympiques ou les championnats d'Afrique. Alors 100 millions, ça devrait quand même faire l'affaire. Ça devrait pouvoir faire l'affaire. On va pas toujours... Tous les ans, on dit la même chose. On veut pas que la presse en parle. Professeur Émile Jules Abalo, vous êtes notre consultant, vous êtes un spécialiste, vous avez couru ici pour le Dahomey, le Bénin. Eh bien, on vous connaît. Bonsoir.
3: Bonsoir, Cécile.
2: Comment ça va?
3: Ça va très bien.
2: Vous nous suivez?
3: Parfaitement.
2: Voilà. Peut-être que nous ne disons pas la vérité. Alors, relevez les comptes vérités. D'accord.
3: Je salue d'abord notre confrère Gérard Yaobi Messant pour ses analyses percutantes.
4: Bonsoir, professeur.
3: Je salue également Épaté.
1: Avec tout le respect que je dois à votre autorité.
3: Épaté qui nous a fait un rappel historique que moi, je qualifie déceptionnel. Ça m'a instruit.
2: C'est
3: je
2: ne
3: savais pas que le président Patrice Talon avait fait son école primaire à Sacré-Cœur. Le type du Sacré-Cœur, c'est le football, c'est Alliance.
1: Dodi Gamelé.
3: Et après, il est parti au CG d'Avier, là, à Port-Novo et tout ça. Là. Vous savez pas, il y a quelque chose que vous ne savez pas. Le président Talon est un sérieux du football.
1: Ah oui.
2: Bien sûr.
3: Tous les matchs de football, lui-même, il a dit.
2: Je suis à la télé, hein.
1: Toute sa famille d'ailleurs.
3: Oui. Et sa première sortie après son élection en 2016, c'était le stade de Kourou. Hein. Je ne sais pas si vous vous en souvenez. Premier élément, donc, c'est tout naturellement qui nous a entendus. Parce que au nom du diable,

0: préparation de la relève, de tout ça là, combien d'éléments ont été pris en compte, si ce n'est que le financement du sport. Vous avez dit tout à l'heure, 100 millions de francs. Moi, je me rappelle quand j'étais président de la Fédération béninoise de volleyball, excusez-moi, vice-président, j'avais une subvention de 2 millions par mois.
1: Par an?
0: Oui, dans le temps.
1: Pas par mois, par an.
0: Par an, 2 millions, avec bidet. Alors vraiment, FSC, ton diagnostic est parfait. Et ton bilan est total. Enrichissant. Ça doit rester dans les archives parce que tu as parcouru tous les domaines. Et j'avais toujours dit que s'il y a une discipline, une fédération qui est très bien structurée encore au Bénin, c'est la fédération du handball. Il travaille dans l'ombre et ses résultats sont éloquents. Ils ne parlent pas souvent, mais ils ont participé à plusieurs coupes du monde déjà. Votre collègue là, qui est à l'INJEP là, si vous l'interrogez, il va vous donner les résultats du handball. Il y a d'autres disciplines. Et vous avez dit, pour être bref, ce que les hommes ont cherché pendant plus d'un demi-siècle, pendant plus de 50 ans. Voilà les femmes qui nous offrent ça sur un plateau d'or. Une qualification à une coupe mondiale, à une coupe du monde de football. C'est très compliqué hein, au niveau du football. Et vraiment, je crois que tous les efforts ont été mis et vous l'avez très bien énoncé. Moi, je ne voudrais pas revenir sur tout ça là, mais c'est très important, cette qualification-là. Et je souhaite bon vent. Les résultats ne sont pas venus comme ça. Hein. C'est du travail. Hein. Travail à la base. Hein. Et j'ai appris que c'est les classes sportives qui ont fourni bon nombre de ces résultats-là. Et je crois que la relève, on a parlé de l'Office béninois du sport scolaire et universitaire ici. Voilà, c'est là où il faut faire la relève. Mais je voudrais surtout m'attarder sur l'athlétisme en abordant le dernier aspect, c'est-à-dire la préparation de la relève. Et Noélie, non. Odile,
1: non. Awanou.
0: Odile Awanou.
1: Noélie Yarigo. Oui. Ça, c'est le 800 mètres. Oui, alors que...
0: Et puis l'autre là, Annette Batlon.
1: Odile Awanou.
0: Je voudrais vous rappeler ça. Hein. C'est une discipline très compliquée.
1: Et depuis, elle ne fait qu'enchaîner les victoires.
0: Il faut d'abord les 100 mètres, hein. Le saut en hauteur, le poids, le saut en longueur, les 800 mètres. Cette épreuve heptathlon, combinée en 2 ou 3 jours, les athlètes arrivent épuisés.
1: Oui.
0: Épuisés. Ils se sont tellement battus ensemble que finalement, au lieu d'être des adversaires, à la fin de la compétition, comme ils ont souffert ensemble, ils deviennent plutôt des amis. Et c'est ça, les vertus du sport. Plutôt des amis. Cela dit, l'athlétisme est la mère de toutes les disciplines. Au football, on a dit Mbappé court à telle vitesse à l'heure, vous allez faire de la vitesse, vous allez faire de la longueur. C'est la seule, c'est l'une des rares disciplines où c'est le corps qui s'exprime. Et c'est un sport individuel. C'est la seule discipline, l'athlétisme, où on peut prédire la performance. Prédire la performance, c'est-à-dire à tel jour, telle heure, si la pression atmosphérique est telle, le corps sera battu. J'entends les gens dire pronostiquer au football, on dit bon, telle équipe va battre 2-0.
1: En athlétisme, il n'y a pas ça.
0: Lorsque
1: vous vous retrouvez en finale, c'est pour ça, lorsqu'on se retrouve en finale aux Jeux Olympiques, j'entends des gens dire, là, on va gagner une médaille. Mais ils n'ont pas compris.
0: Les gens le savent.
1: Ils n'ont pas compris. C'est le temps. Vous voyez, telle une seconde de plus, l'autre à 6, chose là de plus. Ça dit, on sait qui sera champion, sauf cataclysme. Sauf cataclysme. Où tu as un craquage musculaire, au cours du truc, tu tombes, et les autres, sauf cataclysme. Sinon, on connaît à l'avance.
0: On connaît.
1: Et c'est pour ça certains très intelligents et malins inventent
2: des blessures.
1: Des blessures, et puis bon.

0: Voilà, on connaît tout ça parce qu'on a pratiqué aussi
1: Tout à
0: l'athlétisme.
1: fait. Très bien.
0: Voilà.
1: Et tu l'as dit à SSV, l'athlétisme, c'est-à-dire, ça nécessite un encadrement très pointu.
0: Oui, c'est ça.
1: Très, très pointu pour prédire cette performance-là. C'est qu'on a déjà fait des calculs, on a fait des pronostics, on parle de pronostics, on a tout calculé. C'est-à-dire, tellement l'encadrement est pointu qu'on ne peut plus tirer. Moi, je suis surpris, agréablement surpris, pour une discipline aussi difficile
0: Oui.
1: que les biathlons, qui combine à la fois la résistance.
0: Et c'est elle qui revient avec des
1: Mais
0: médailles en or.
1: oui,
0: Donc on doit
1: c'est
0: applaudir cette femme-là.
1: oui.
0: On doit applaudir au Dila
2: Vraiment, vraiment,
0: Wahanou. Vraiment, vraiment, vraiment. À 35 ans.
1: à 35 ans,
0: Ouais.
1: j'en viens. Qui
0: Bravo.
1: combine la vitesse, l'endurance, c'est-à-dire longue distance, 800 mètres déjà fait de l'endurance, et puis la résistance, c'est-à-dire la vitesse mêlée à l'endurance. Non, c'est un exploit. Et à 35 ans, moi, je pouvais. En athlétisme, on dit que si vous n'avez pas battu un record avant 25 ans ou à 25 ans, vous ne le battrez plus jamais.
0: Les
1: Donc, est-ce
0: techniciens
1: que c'est
0: sont...
1: une exception?
0: C'est une science, hein?
1: Est-ce que
2: Ah
1: c'est
2: oui, ah oui.
1: déjouer toutes les prédictions de la science? Cela dit, on a dit la préparation de la relève. Et ça, c'est le quatrième point du diagnostic. Et la dernière fois, on a dit au dernier Jeux Olympiques, on a aligné la 800 mètres, là, comment elle s'appelle déjà? Et la 800 mètres, ce que vous avez cité.
3: Le
0: Yarigo,
3: il y a rigolo.
1: Tous les espoirs étaient mis là-dessus. Et pour cette fois, FSP, permettez-moi d'être contre la presse. La presse avait mis tous les espoirs sur la pauvre Noélie.
0: Mais je le leur disais depuis le Japon, je leur expliquais comment ça fonctionnait le système hein, en athlétisme.
1: Et puis, au cours de la compétition,
0: Ouais,
1: c'est que j'ai
0: c'est
1: vu le
0: le
1: rythme.
0: chacun respecte.
1: L'athlétisme, les courses de fond, là, c'est une affaire de rythme.
0: Oui.
1: Je vous parle parce que moi-même, c'est-à-dire, c'est la discipline de ma vie. Je peux suivre, quelles que soient les conditions, quand j'entends qu'il y a une réunion d'athlétisme quelque part, je me rends toujours. Je ne suis pas voleur, je ne suis pas d'autres disciplines, mais je suis athlète. Et là, je profite pour faire et pour présenter tous mes remerciements à feu, comment le ministre du Modo, là, qui est décédé, là, Théophile.
0: Mocha,
1: Théophile.
2: tu fais
1: Théophile.
2: mocha.
1: Avec qui j'ai couru à Port-de-Vaux. C'est lui qui a amené un stade synthétique à Port-de-Vaux, du tartan. Sinon, moi, en montant, on courait dans du sable. Quand tu as la chance, tu choisis le couloir rouge, là, le couloir 1, c'est que tu es bien tombé. C'est Théophile,
0: Mocha.
1: Mocho, qui, grâce à ses relations avec le président de la Confédération africaine d'athlétisme, a amené le tartan. C'est une prouesse. Et sur ce tartan-là, le Sud-Africain, là, le handicapé, là, il est
0: Oui,
1: venu courir
0: Pitorus,
1: là-bas.
0: hein?
1: Oscar Pistorius,
0: Ouais.
1: vous voyez comment le sport peut révéler le petit stade là, malheureusement. Et c'est tout. L'un des meilleurs ministres des sports fut Théophile Mocho. Malheureusement, il n'a pas passé long feu. Il aimait l'athlétisme. Et voilà l'état dans lequel l'athlétisme se trouve. Là, pas de relève. C'est pas normal. Pas de relève. C'est d'abord la relève. Et Noélie. Et je vous disais. Tous les espoirs étaient mis là-dessus. Oh, la pauvre, elle avait plus de 30 ans déjà, non? Quand elle a commencé sa course, elle dit, oh non, ça c'est fini. C'est une affaire de rythme. Elle a imprimé un rythme qu'elle-même, elle n'a pas soutenu. On appelle ça le lièvre du service. D'habitude, c'est une course tactique. On met d'autres qui ne doivent pas finir la compétition, on les met, qui viennent déstabiliser les autres. En changeant le rythme. Or, elle a servi. Ils sont payés cher. Hein. Or, elle a changé le rythme. Premier tour, elle était en tête. Deuxième tour. Et puis après, elle a commencé par basculer la tête. Et c'est difficile. Ça, il faut éviter des choses comme elle pouvait tomber. Elle a épuisé toutes ses réserves. Et puis, le résultat, voilà. Donc, l'athlétisme doit être pris très au sérieux parce que cela nécessite un encadrement technique pointu. Vous avez parlé de préparation psychologique. Vous avez parlé de diététique. Vous avez parlé de bon. Donc, il y a toute forme de préparation et technique, technique c'est individuel, mais c'est pas. Vous voyez le vélo, d'accord. C'est individuel, mais c'est le plus grand sport d'équipe. C'est pareil en athlétisme. C'est stratégique. Et là, vraiment, FSP, je ne vais pas monopoliser la tête. Je vous remercie.
0: Non, vous ne monopolisez pas parce que nos auditeurs ont besoin de comprendre ce qui se passe. On ne peut pas recevoir 100 millions quand on parle de subventions, alors que les autres sont peut-être à 10 millions, 20 millions, 50 millions. Et ne pas avoir de résultats, c'est incompréhensible. C'est tout le problème. Il faut. Nous sommes plus de 12 millions de Béninois aujourd'hui, n'est-ce pas?
2: Bien sûr.
0: Il y en a qui veulent bien mieux faire. Hein. Mais c'est pas normal.
1: Ouais,
0: c'est pas normal.
1: On avait une subvention de 2 millions par an.
0: C'est ça?
1: Et malgré ça, nous avions des résultats.
0: Les gens prenaient jusqu'à 1 million comme subvention.
3: Oui.
0: Avant l'arrivée du président Talon. Maintenant, vous recevez beaucoup d'argent et nous n'avons pas les résultats.
1: On a dit le financement du sport, le et c'est l'un des rares régimes à nous écouter et à donner le financement. Un financement massif.
0: Alors.
1: Vous avez donné seulement le financement seulement au niveau de l'athlétisme.
0: Ouais. Mais toutes les j'ai pour tout le monde. Quand il va tomber sur une discipline. Qui, ma foi, ne fait rien de bon. Je vais donner également ce que cette fédération a gagné durant ces derniers temps pour que les gens comprennent que, bon, on ne vient pas faire de la fanfaronnade. On veut les preuves, on veut que ça marche. Et il y en a qui ont compris la chose et font beaucoup d'efforts et puis les résultats sont là.
3: Oui.
0: Heureusement.
1: Les résultats sont là.
0: Voilà.
1: On a parlé de financement du sport. Ouais. Et dans le financement du sport, on a dit construction des infrastructures. Avant l'indépendance, et c'est ce que nous disons, il n'y avait que 3 ou 4 stades. Le stade Kourounou, le stade René Pleven, le stade, je ne sais pas, Fornovo, Charles de Gaulle, à Parakou, je ne sais pas ce qu'il y avait, à Lokosa, je ne sais pas ce qu'il y avait. Mais avec ce, en moins de 10 ans, 24 stades de construits. Or, je me rappelle, on avait dit des infrastructures sommaires en apparence, mais solides dans le fond, parce que comportant toutes les autres petites et les infrastructures au complet. C'est l'État béninois. Mais le chef de l'État doit faire l'objet d'une convoitise au niveau de toute l'Afrique. 24 stades. Bon, maintenant, il faut bien les entretenir. Il faut bien créer des emplois avec tout ça. Voilà. Nous, on a réclamé, on a demandé, on nous a donné. Il faut les gérer. Les infrastructures, le financement, on a dit, bon, augmenter le financement. Mais on a augmenté. Et voilà la gestion que les gens en font. Ce n'est pas normal. Heureusement que nous avons un ministre qui sait faire des audits. Et je crois que ça doit pouvoir marcher.
0: Voilà. Exactement. 17h, une minute dans nos studios, un peu de musique. On pourra vous retrouver passer à d'autres sujets intéressants tout à l'heure. Allez.

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1: Voilà, Radio Tokpa, la radio du sport, exactement 17h05 dans tous nos studios ici. 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Alors, attention, hein, il y a la Coupe du monde féminine de moins de 20 ans, Pologne 2026, le tirage au sort officiel. Hein, et ça a rendu son verdict, des chocs électriques en perspective. Donc, le tirage au sort officiel de la Coupe du monde féminine des moins de 20 ans de la FIFA 2026 s'est déroulé vendredi 15 mai dernier à Outh. Alors, les Français disent Lourdes. Bon, bref, les 24 nations qualifiées connaissent désormais la composition exacte des 6 groupes de la phase de poule. Est prévu du 5 au 27 septembre 2026 dans 4 villes hautes de Pologne. Cette 12e édition s'annonce d'ores et déjà spectaculaire. Le tournoi promet des affiches explosives mêlant des superpuissances historiques et des sélections novices ambitieuses. On va prendre par exemple le groupe A. Un baptême de feu hein, historique pour le Bénin. Pays hôte de la compétition, la Pologne ouvrira son tournoi dans un groupe A particulièrement relevé. Les Polonaises défieront l'Argentine et le Mexique. Deux équipes habituées aux joutes internationales. Cependant, et tous les regards africains seront tournés vers les Amazones de moins de 20 ans du Bénin. Guidés par leur attaquante vedette Robin Kandono, les Béninoises se sont qualifiées pour la toute première coupe du monde de leur histoire après un parcours héroïque face à la Guinée, l'Égypte et la Côte d'Ivoire. Ce duel dans la poule du pays organisateur représente quand même un immense défi, mais aussi une vitrine internationale unique pour le football féminin béninois. Groupe D, c'est la poule de la mort. S'il y a bien un groupe qui retient l'attention des observateurs, c'est bien le groupe D. Il ressemble à lui seul deux des nations les plus titrées de la catégorie, à savoir les États-Unis et le Japon. Les deux géants mondiaux croiseront le fer avec l'Italie de retour au premier plan et la Nouvelle-Zélande. Les places pour les huitièmes de finale s'annoncent extrêmement chères dans ce mini-championnat de haut vol. Le défi des représentantes africaines. La Confédération africaine de football compte 4 représentantes bien décidées à bousculer la hiérarchie mondiale. Il s'agit du Nigeria dans le groupe F, et vous savez, les redoutables Falconets, comme on les appelle, finalistes historiques de l'épreuve, feront face à l'Espagne, championne du monde senior en titre, à la Chine et à la Nouvelle-Calédonie. Le Ghana dans le groupe C, et là, les Black Princesses, comme on les appelle, devront batailler ferme contre la France, la Corée du Sud et l'Équateur. On aura enfin la Tanzanie qui va évoluer dans le groupe B, à l'instar du Bénin. Eh bien, cette Tanzanie disputera son tout premier mondial de moins de 20 ans. Elle hérite d'un tirage corsé avec le Brésil, l'Angleterre et le Canada. Maintenant, la course à la succession de la Corée du Nord, puisque tenante du titre après son sacre lors de l'édition 2024 en Colombie, la Corée du Nord entamera la défense de sa couronne dans le groupe E. Elle partira favorite aux côtés de la Colombie, tandis que le Portugal et le Costa Rica tenteront de jouer les troubles faites. Avec l'introduction de la mascotte officielle Islana, et des infrastructures polonaises prêtes à vibrer, le décor est officiellement planté. Le rendez-vous est pris pour le 5 septembre prochain afin de découvrir quelle nation soulèvera le prestigieux trophée mondial. Alors, la composition officielle des groupes, conformément aux principes de la FIFA, Chaque groupe rassemble quatre équipes issues de chapeaux différents afin de garantir une mixité géographique et un équilibre compétitif. C'est pourquoi on retrouve dans le groupe B le Brésil, la Tanzanie, le Canada et puis l'Angleterre. Dans le groupe C, France, Corée du Sud, Équateur, Ghana. Groupe D, Japon, Nouvelle-Zélande, États-Unis, Italie. Groupe E, Corée du Nord, Portugal, Costa Rica, Colombie. Et groupe F, Espagne, Nigeria, Nouvelle-Calédonie, Chine. Et voilà donc, mes chers amis, ce qui concerne cette compétition avec les représentantes de l'Afrique. On espère bien que bon. L'Afrique ne fera pas piètre figure. Maintenant, il faudrait qu'on commence par informer et puis faire en sorte que certains supporters chauvins puissent comprendre que l'essentiel, c'était de nous qualifier pour cette phase finale. On sera en Coupe du Monde. Et la Coupe du Monde, ce n'est pas les éliminatoires. Et être donc indulgent envers nos braves Amazones qui vont certainement pour apprendre et pour créer, sait-on jamais, beaucoup de surprises. Mon cher Gérard Yaoundé-Messanvi.
2: Ce qui est déjà important, c'est que les Amazones UV ont créé cette sensation forte de se qualifier pour le Mondial Pologne 2026. Et les Amazones ont su donner cette joie dont avait besoin ce peuple béninois. Les Amazones, de par leur parcours, ont prouvé que ce soit, excusez-moi l'expression, de la plus petite joueuse à la plus grande, elles ont gagné. En expérience désormais. Ce qui est important, qu'il faut retenir aussi de ces Amazones UV, c'est qu'elles sont capables de se déplacer hors de leur nation et d'aller s'imposer à l'extérieur. Aujourd'hui, nous sommes fiers parce que le football béninois, depuis un bon moment, surtout lorsqu'on parle de football béninois côté filles, nous sommes fiers de dire oui, nous avons des joueuses. Parce que vous savez, FSP, que il y a quelques années en arrière, nous faisons jouer des Nigérianes, des Ghanéennes, notre pays et le Bénin avaient une équipe constituée rien que d'étrangères. Aujourd'hui, nous pouvons dire avec fierté et certitude que c'est des véritables Béninoises qui jouent. Ceci étant, lorsque nous mettons ces analyses

0: tabou, nous devons être fiers d'accompagner les Amazones, quel que soit le résultat qu'elles vont nous donner désormais. Parce que, osons le dire, si nous avons plusieurs nations en Afrique et que les Amazones soient les seules, je dis bien, les seules francophones à se qualifier aujourd'hui pour le mondial, ce n'est pas rien. Et les Amazones se sont qualifiées aux côtés de qui? C'est vrai, on va nous parler de la Tanzanie, qui aussi vient d'être qualifiée. Mais écoutez, les Béninoises sont entre le Ghana et le Nigeria, des nations habituées à ces joutes internationales. C'est-à-dire que nous venons de loin pour être où nous sommes aujourd'hui. C'est vrai, j'ai suivi ses supporters du côté de Kégué. Et moi, je peux vous dire que vraiment, même si le nombre était peu, le Bénin aujourd'hui peut compter sur ce 12e homme. Maintenant, ce qu'il faut comprendre, tel que vous l'avez dit, et rappeler aux supporters, c'est quoi? Paris n'a pas été construit en un seul jour. Nous venons de naître.
1: Ça, c'est un thème du dharma.
0: Oui, nous venons de naître et il faut comprendre que nous allons progresser. Et ceci, c'est sur le temps. C'est sur le temps. Les Amazones du Bénin, depuis un bon moment, ont commencé par écrire une histoire. Et nous savons que ça va se perpétuer et que dans quelques années, nous aussi, nous serons fiers de dire oui, nous avons une équipe qui est allée plus loin dans une compétition. Ceux qui n'ont pas l'habitude de suivre aussi le football féminin, il faut leur apprendre, il faut leur inculquer cette culture où c'est un football où ça va vite. Il y a trop de buts qui sont marqués lorsqu'on parle de football féminin. Donc, tel que le Bénin en a marqué plusieurs, qu'on ne soit pas surpris d'en encaisser aussi. Puisque lorsque vous allez à une compétition internationale, ici nous parlons de la Coupe du Monde, et que le groupe dans lequel vous vous trouvez, c'est déjà le groupe du pays organisateur, c'est déjà compliqué. C'est
1: Très,
0: déjà compliqué.
1: très compliqué.
0: Alors, ce groupe, quand on prend la Pologne, nous savons que c'est une équipe expérimentée.
1: Ah oui.
0: Plus loin, la Pologne jouera avec ses supporters. Ça veut dire que les cris vont commencer de la première à la 90e minute. Donc, il faut avoir un mental fort pour y aller. Et ce mental, je sais que le sélectionneur Ouzeri pourra le faire, puisque déjà en deuxième partie, de cette rencontre, les Amazones contre les éléphants de la Côte d'Ivoire, la deuxième partie a mal commencé pour les Amazones. D'accord? Et rapidement, elles ont encaissé un but. Mais quelques minutes après, j'ai vu le sélectionneur se lever, il a réfléchi, il a procédé à quelques deux changements, et rapidement, les Béninois se sont pris au sérieux, et le quatrième but béninois est venu. Cela voudrait dire quoi? Il a sûrement. Et je suis très sûr, puisqu'il est un fin connaisseur de la chose, il a les armes nécessaires pour accompagner l'équipe dans ces conditions. Maintenant, il faut tout faire. Je dis bien, il faut tout faire parce que ce n'est pas le moment. Ce n'est pas le moment de chercher à changer les choses. On ne change pas l'équipe qui gagne. Il
1: Jamais.
0: a fait un travail appréciable.
1: Oui.
0: Il faut l'accompagner. Il faut le suivre et lui donner les moyens qu'il faut. Parce qu'il avait dit en son temps
2: Le chef de l'État l'a dit, hein, demandez tout ce que vous voulez, je vous donne. Et sur One TV, on a passé cet élément et on a rendu hommage au président béninois.
0: bien sûr,
2: Voilà.
0: bien sûr. Maintenant, je ne sais pas, je ne dirai pas malheureusement, le chef de l'État, Patrice Talon, désormais va partir.
2: Mais il y a la
0: Nous
2: continuité.
0: aurons
2: Il y a la continuité.
0: le président Ouadani, et puisqu'il est resté. Peut-être aussi dans les filets dans les mailles de ce gouvernement.
2: C'est lui qui sortait les sous.
0: C'est lui qui sortait les sous. Donc, et nous osons croire qu'il va continuer à accompagner Afrique parce que les Amazones ont fait quelque chose d'historique. D'historique.
2: Et que ce soit en handball ou en football.
0: Que ce soit en handball ou en football. Maintenant, lorsque je laisse la Pologne, l'Argentine, nous connaissons ce pays du grand Diego Maradona. Maradona, qui est une nation très tactique, qui est une nation habituée
3: aux compétitions.
0: Aux compétitions. Donc, c'est dire que, bon, ce n'est pas que, comme le dit Péripé, les Amazones n'y vont pas en victime expiatoire. Mais, moi, je dis, il est important qu'on travaille beaucoup plus la psychologie de ces jeunes filles. Elles viennent de naître. Mm-hmm. Il faut les accompagner, leur donner les ressources nécessaires. Et les ressources dont il s'agit ici, je dis, c'est bel et bien leur survie. Il faut travailler leur psychologie. Il faut travailler leur mentalité parce que ce ne sera pas facile. Et nous savons que nous allons à une bataille qui ne sera pas du tout facile, qui sera très rude. Alors, il faut les accompagner par rapport à ça.
3: Et vraiment, vous avez déjà tout dit. Hein? Mais oublions notre routine. Leur routine dont je parle là. Hein? On n'aime pas encourager ceux qui sont au travail. Est-ce que je mens?
2: Non.
3: On aime les détruire et les exposer pour rien au monde. Donc, je nous exhorte. Sinon, je passe de ce canal de Radio Tokba. Je demande humblement pardon aux responsables qui peut accompagner nos filles. Humblement, je leur demande pardon de les accompagner comme cela se doit. Accompagner dont je parle là. Hein? Ceux qui ont pris par eux avant qu'ils n'arrivent là, ils n'ont qu'à les assister à, bon, vraiment, à tel niveau là, vous avez bien fait, mais il faut encore faire plus. Prochainement, faut plus que vous arriviez à tel niveau. Parce que vous voulez, si vous aurez ça. Mais si vous arrivez à tel... Ça dit, faut pas que l'accompagnement là, que ça soit sur l'action seule. Parce que le verbe, comment on dirait, il y a un thème là. La communication là, c'est très important. Et il faut savoir des moments de communication. C'est oui. Très important.
2: Très. Allez, vous savez, il y a également un changement du registre. Nous allons continuer, mais parler des hommes à présent et parler donc des 48 nations qui seront face à leur destin mardi prochain au Caire, hein, qui donne le coup d'envoi de la CAN 2027. Hein. Mm-hmm. Le tirage au sort officiel de ces éliminatoires de la Coupe d'Afrique des Nations 2027 se tiendra ce mardi 19 mai 2026 au Caire en Égypte. Et la CAF réunira l'ensemble des délégations au siège de la Fédération égyptienne de football à partir de 15h heure locale, ce qui fait 12h GMT, 13h à Cotonou. Et cet événement marque le coup d'envoi opérationnel de la 36e édition de la compétition phare du football africain. Un format à 12 groupes pour 24 sésames. La course s'annonce intense hein, pour décrocher l'un des billets qualificatifs pour la phase finale. Les modalités de ce tirage au sort s'articulent autour d'une mécanique bien mêlée, 48 sélections engagées. Le plateau intègre les cadors du continent ainsi que les nations sorties victorieuses du tour préliminaire. 12 groupes de 4 équipes. Les nations seront réparties dans des poules distinctes de la lettre A à L. Et le cas des pays hôtes. Fait historique, le tournoi est co-organisé par un triumvirat, c'est-à-dire trois pays, quoi. Un triumvirat d'Afrique de l'Est, le Kenya, la Tanzanie, l'Ouganda. On va en parler tout à l'heure pour voir si c'est une bonne chose. Et ces trois pays participent aux éliminatoires. Dans leur groupe respectif, une place qualificative supplémentaire sera attribuée pour garantir l'équité sportive. 24 qualités qualifiées au total. À la fin de la campagne, les deux premiers de chaque groupe valideront leur ticket pour la phase finale et cap sur l'Afrique de l'Est à l'été 2027. Ce projet ambitieux, baptisé Pamoja, qui signifie « ensemble » en Swahili, eh bien, transportera le continent vers de nouveaux horizons géographiques. La phase finale de la CAN 2027 se tiendra officiellement du samedi 19 juin au samedi 17 juillet 2027. Les grandes puissances du football africain recrutent déjà les chapeaux du tirage avec impatience. Les sélectionneurs nationaux retiennent leur souffle avant de connaître leur feuille de route. Rendez-vous ce mardi au Caire pour dessiner la future carte routière du football africain. Alors, pour votre gouverne, la CAF a condensé les 6 journées de cette phase de groupe sur 3 fenêtres internationales de la FIFA, réparti entre la fin de l'année 2026 et le début de l'année 2027, à savoir journée 1 et 2. Ça va être du 21 septembre au 6 octobre 2026. Première fenêtre. Allez, deuxième. Journée 3 et 4, du 9 au 19 novembre 2026. Enfin, journée 5 et 6, du 22 au 30 mars 2027. Et ce calendrier est serré et demandera une régularité parfaite aux équipes pour éviter simplement les faux pas automnaux. C'est-à-dire, nous sommes en automne, on sera en automne pendant ce temps-là, et c'est pourquoi nous parlons de faux pas automnaux. Voilà, mon cher Gérard Yaovi, mais sans vie, ce qui concerne la CAN prochaine. Est-ce que vous pensez que c'est une bonne chose, cette méthode de Patrice
4: Mosepe?
2: Bon, puisque quand on parle de Patrice Mosepe, c'est Gianni Infantino qu'on voit quand même, hein. Aller jusqu'à ce nombre pour jouer une phase finale de Coupe d'Afrique des Nations. Est-ce que c'est pas trop? Est-ce que c'est pas contraignant? Est-ce que... Bon, quelle est votre analyse sur la question?
4: Oui, je crois qu'il est important de changer la façon dont les choses se font, mais il est aussi nécessaire de ne pas changer pour le plaisir de changer. Aujourd'hui, le football africain a besoin de retrouver ses vraies valeurs. Et les valeurs ne se trouvent pas dans cette manière de manipuler la compétition. Moi, je trouve bien le contraire qui serait bien, parce que, après tout, il faut éviter de fatiguer les joueurs. Lorsqu'on prend des joueurs qui doivent jouer dans leur club pendant toute une saison, fini, sinon en pleine, parce que lorsque vous prenez déjà les fenêtres pour jouer ces éliminatoires, je crois, pour ma part, moi je crois déjà que c'est trop serré. C'est vrai qu'on dit pour éviter certains calculs, mais écoutez, les joueurs ont besoin de repos. Et souvent, c'est lors de cette trêve que certains joueurs arrivent réellement à récupérer. Maintenant, si on doit élargir au point où ils n'ont plus du tout de repos, quel serait vraiment le résultat, sinon le répondant à la CAN? Alors qu'il ne faut pas oublier que c'est à cette CAN qu'il y a d'autres sélectionneurs qui se promènent pour recruter de nouveaux joueurs. Puisque les sélectionneurs, sinon les agents de joueurs, n'ont toujours pas le temps de suivre les joueurs, puisque vous savez, pour les clubs, Il faut les meilleurs. Et les meilleurs, c'est ceux-là qu'on sélectionne pour les équipes nationales. Alors, les recruteurs pensent beaucoup plus qu'il faut aller sur ces compétitions, la CAN, l'Euro, le Mondial et consorts, pour vraiment mesurer le talent des meilleurs et pouvoir recruter les meilleurs des meilleurs. Mais si, à ces épopées, on doit avoir des joueurs qui sont diminués, des joueurs qui sont handicapés, qui ne pourront même plus jouer leur chance, moi je crois que ce n'est pas normal. Loin de ça, je prends l'aspect où la CAN sera co-organisée par trois pays. Mais, est-ce qu'on tient compte de l'état physique des joueurs? La preuve, lorsque vous voyagez d'un point X à Y, le rendu n'est plus le même. Le temps de récupération, est-ce qu'on tient compte de tout ça? Et je crois, sous d'autres cieux, d'autres se lèveront pour vous dire, bon, écoutez, nous sommes naturalistes, nous sommes ci, il faut lutter contre la pollution, il faut faire ci. Je crois qu'il est vraiment important de revoir les choses. C'est vrai, nous n'allons jamais cesser de le dire, cette CAF nous a habitués tout le temps à de la pagaille. Et il est temps que ça s'arrête, parce qu'il faut respecter les choses. Et lorsque vous voulez que les autres vous respectent, commencez par vous respecter vous-même d'abord.
3: Merci beaucoup. Et vraiment,
2: oui,
3: nous nous amusons trop avant notre cher continent africain. Pourquoi? Dieu nous a dotés de tout. Et nous-mêmes là, nous ne nous prenons pas au sérieux. Le sérieux n'est que à travers le travail bien fait. Nous ne travaillons pas. Si c'est pour verbier, parler, mielleux, hein, on est très spécialisé en ça. Sinon, toi, le président de la CAF, mais il faut qu'il se comporte comme quelqu'un et qui ait une bonne relève. Il doit se comporter, on va oublier Issa Hayatou. Aujourd'hui, même, bien que Issa Hayatou ne vit plus, on le regrette deux fois. On regrette sa mémoire en même temps et à la CAF. Hein? Et mais c'est l'actuel président de la CAF qui nous amène là. C'est pas sérieux. Hein? Et, mais les gens pensent que s'ils ont les moyens, on mange de l'argent. On ne mange pas l'argent. Hein? Quand vous avez les moyens, mais c'est les moyens égale conditions de travail. Vous avez les conditions de travail, vous ne vous organisez pas au travail. C'est que vous n'avez rien, vous êtes pauvre.
2: Ça, c'est clair.
3: Parce que c'est le travail bien fait qui fait que toi-même, tu vis bien. Et tu évolues. Ou bien?
2: C'est clair.
3: C'est très clair. C'est
2: vraiment.
3: Et voilà que, même je ne comprends pas. Hein? Je ne comprends pas. Dieu nous a tout donné. Rien ne nous manque. Mm-hmm. Hein? Je n'ai pas compris. Hein? On n'a qu'à laisser le problème de personne. Le problème de personne n'amène nulle part. Dieu a donné à Félix, Félix de Pépé, d'être journaliste émérite. C'est moi qui vais te détruire. Est-ce que je suis ton bon Dieu? C'est ça, c'est ce que nous avons en Afrique.
2: C'est ça.
3: C'est ça. Si l'autre évolue, il faut le destituer. Il faut lui créer des problèmes. Pourquoi? Tu es son bon Dieu. Hein? C'est toi qui lui as donné et le mérite qu'il a. C'est Dieu qui donne tout.
2: C'est ça.
3: Et c'est Dieu qui peut te distinguer. Mais si tu ne travailles pas, il ne peut jamais te distinguer.
2: Affirmatif.
3: La distinction vient de Dieu.
2: Voilà. Je vous ai écouté. Et mon analyse pour le confrère La Matinée demain, vous aurez l'avantage de l'entendre.
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2: 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Le passage de la Coupe d'Afrique des Nations à 28 équipes et sa co-organisation par trois pays pour l'édition de la CAN 2027, Kenya, Tanzanie, Ouganda, sous la présidence de Patrice Motsepe, suscite de vifs débats, oscillant entre ambitions géopolitiques et sérieuses inquiétudes logistiques. Parce que les terrains ne sont même pas encore prêts. Bon, un élargissement à 28 équipes. Progrès ou baisse de niveau. Et je prends notre consultant à témoin, s'il est à l'écoute et s'il nous suit. Le président de la CAF, Patrice Motsepe, a officialisé l'élargissement de la compétition de 24 à 28 équipes, réparties en 7 groupes de 4, parallèlement à une transition vers un format tous les 4 ans. Les arguments des partisans, la bonne méthode, à savoir, cet élargissement favorise l'inclusivité. Il donne une chance à de petites nations de se révéler, stimule le développement des infrastructures locales et accroît de manière significative les droits TV ainsi que les revenus commerciaux de la Confédération africaine de football. Les arguments des détracteurs, ceux qu'on appelle, on peut appeler détracteurs. Bon, ils parlent de n'importe quoi. Ils disent que beaucoup craignent un nivellement par le bas du spectacle technique lors du premier tour. Un format à 28 équipes complexifie le tableau des phases à élimination directe, c'est-à-dire repêchage laborieux des meilleurs troisièmes. Il surcharge un calendrier international déjà saturé pour les joueurs évoluant
4: absolument.
2: En Europe. Voilà. Maintenant, la co-organisation par trois pays, est-ce normal et viable? Alors, accorder la CAN 2027 au trio de l'Afrique de l'Est, Kenya, Tanzanie, Ouganda, baptisé projet Pamoja, constitue une première historique à trois nations sur le continent. Commençons par la tendance mondiale normale. Cette formule s'inscrit dans la lignée des compétitions de la FIFA. Je vous ai dit, comme le mondial 2026 co-organisé par les États-Unis, le Mexique et le Canada. Donc, elle permet de partager les coûts financiers astronomiques liés à la construction des stades et des complexes hôteliers. Ce qui signifie que nous sommes toujours alignés sur ce que Gianni Infantino veut. Ensuite, les limites de la méthode. Sur le plan logistique, c'est un immense défi. Les supporters et les équipes devront faire face à de longs déplacements aériens interfrontaliers, des tracasseries administratives et des barrières douanières potentielles réduisant la fluidité de la fête populaire. Déjà, on entend dire à droite à gauche, le président Trump ne veut pas que tel ressortissant de tel pays ait de visa pour venir là-bas. On entend dire que tel autre ne veut pas. Ça dit n'importe quoi comme je le disais tantôt. Mais pourquoi parle-t-on de cacophonie? Le thème de cacophonie découle directement de la gestion politique et organisation récente de la CAF. 1. Retard chronique d'infrastructures. Des rumeurs persistantes évoquent des manquements et des retards de chantier à l'est du continent, forçant la CAF à organiser des réunions politiques d'urgence. Certains stades phares en Ouganda et au Kenya ont longtemps manqué d'homologation internationale. 2. Imbroglio juridique et d'arbitrage. L'image de l'instance est également terni par des crises extrasportives majeures. Le récent scandale de la finale de la CAN précédente opposant le Maroc au Sénégal, où le titre a été retiré sur tapis vert au Sénégal pour être attribué au Maroc par une commission d'appel, a jeté un sérieux discrédit sur la gouvernance de l'institution. Est-ce que Patrice Motsepe est-il à la hauteur? Un milliardaire sud-africain, Patrice Motsepe, réélu à la tête de la CAF par applaudissement, affiche un bilan contrasté qui divise les observateurs. Et beaucoup disent que si on allait aux élections, eh bien, ceux qui ont applaudi ne vont pas tous voter pour lui. Alors, prenons les choses comme nous sommes sur une radio quand même, qui est appelée la radio qui mouille le maillot, la radio du sport. Prenons les points un à un. Point fort, c'est-à-dire à la hauteur de Patrick Motsepe, la hausse des revenus commerciaux et des dotations financières pour les fédérations africaines. Parce que c'est à ça qu'on habitue les Africains. Il suffit qu'on leur dise, écoutez, vous aurez un peu d'argent et tout le monde court comme pour sauter. Voilà. Bon. Maintenant, point faible, le point contesté. Dépendance politique perçue vis-à-vis des orientations de la FIFA et de son président Gianni Infantino. Parce que la CAF, pense-t-on, aujourd'hui, enfin, dépend aujourd'hui de la FIFA. Et c'est clair. Allons maintenant encore à un autre point fort. Volonté d'expansion permettant à des régions historiquement oubliées, c'est-à-dire l'Afrique de l'Est, d'accueillir l'élite. Étant entendu que Motsepe, eh ben, il est vers ces régions-là et que, bon, c'est ces régions qui l'ont fortement soutenu. Maintenant, point faible contesté, gestion des crises institutionnelles et arbitrage contesté, créant de fortes tensions diplomatiques. Ben, écoutez, c'est une réalité. Une réalité dans la mesure où on a des commissions au niveau de la CAF qui sont aux ordres. Lorsque on veut vous sortir de cette CAF, vous dites trop la vérité, on vous colle quelque chose et puis à cette commission de siéger, même s'ils sont deux, trois personnes, et de décider de votre sort. On a vu ça. Bon, maintenant, ceux qui ont beaucoup d'argent s'en sortent toujours. Samuel Eto'o, ils lui ont fait du bien en le sanctionnant. Il est allé au TAS, il a l'argent, et du TAS, il est allé directement dans le comité exécutif. Parce que le tribunal arbitral du sport, le TAS, a dit, écoutez, c'est comme ça. Il y a eu d'autres joueurs qui ont été accusés d'agression sexuelle et qui ont été suspendus même à vie. Et le TAS leur a donné raison rapidement avec... on leur a payé pas mal d'indemnités, etc., etc. Donc, il faut qu'au niveau de la CAF, on change la donne et qu'on mette ce qu'il faut à la place qu'il faut. Lorsque vous prenez les arbitres, de football. On a vu ce qui s'est passé. Vous changez le président d'une commission d'arbitre. C'est pas parce que le commissaire à Jovier Béninois, que je le dis, il a été très bon à la tête de cette commission d'arbitrage au niveau continental. Mais à quelques jours du démarrage de la CAN, on l'a enlevé, on ne sait pour quelle raison. On dit qu'on lui fait promotion, il va dans une commission, pas en tant que président, commission de la FIFA, et on met quelqu'un là. Vous l'avez écouté. À peine il maîtrisait le béaba, à peine il n'est pas arrivé à convaincre.
4: Oui, Pépé, déjà, lorsqu'on suit cette interview qu'il a accordée à Canal Plus Afrique, ça a prouvé
2: un succès. On
4: comprend déjà cet art. On comprend rapidement que, bon, écoutez, c'est quelqu'un qui ne maîtrise pas ce qu'il dit.
2: Voilà. Alors, si on poursuit avec les points forts de Patrick Motsepe, il y a les réformes structurelles d'envergure comme la création annoncée d'une Ligue des Nations africaines. Bon, Ligue des Nations africaines parce que la CAN sera organisée désormais tous les 4 ans au lieu de tous les 2 ans. La CAN qui est notre compétition phare à nous autres Africains. Vous comprenez? Ça veut dire que certains n'auront même pas la chance de jouer 2 fois 7 CAN. Parce que l'âge, pour ceux qui sont âgés mais qui sont performants, oui. Vous comprenez ce que je suis en train de dire?
4: Bien sûr.
2: Bon. Et maintenant, ce que les gens décrivent, contestent encore, c'est l'instabilité des calendriers et des formats qui donnent parfois une impression d'improvisation. Oui, on sait que c'est l'improvisation, toujours l'improvisation, au niveau de la CAN de Patrice Motsepe. Et on pense qu'il faut réellement que tout cela soit changé. Donc voilà l'article de demain dans le Confrère de la Matinée, et avec des preuves bien fournies. Et vous avez été les premiers donc à être servis. Je crois que c'est déjà une très bonne chose. Il faut récapituler en disant que 28 équipes. On veut faire comme à la FIFA. Il faut dire 3 pays, on veut faire comme à la FIFA. Donc, on est maintenant au biberon de la FIFA, ce qui n'est pas une bonne chose quand même, parce que les données ne sont pas les mêmes. Ça, c'est clair. Et beaucoup de présidents de fédérations, beaucoup d'Africains dénoncent, détestent ce genre de choses, mon cher Pépé Passé.
3: Ce n'est pas beaucoup d'Africains. C'est le terrain qui dénonce.
2: Hein? On va écouter le professeur Rabalo qui est en direct. Professeur Rabalo, vous êtes de retour.
5: Merci beaucoup, FSC.
2: Oui.
5: J'ai suivi l'analyse que tu as faite, les récapitulatifs.
2: Oui.
5: Tout ça là, c'est très important.
2: Oui.
5: Vraiment, je suis pressé de découvrir cet article dans le Confrère de la Matinée de demain.
2: Oui.
5: Vous rappelez, je m'étais élevé contre cette idée, je l'avais qualifié de stupide, d'absurde,
2: affirmatif,
5: de chaotique, cette idée d'aligner la CAN à la Coupe du Monde.
2: Oui.
5: Deuxièmement, le passage de 24 équipes à 28.
2: Oui.
5: Évidemment, dans vos analyses, vous l'avez bien dit, c'était surtout, et c'est surtout ça, c'était pour des raisons financières. Oui. Des raisons financières. Et c'est ce qui détruit le football. L'introduction anarchique de l'argent.
2: Oui.
5: Et vous avez cité l'exemple de la dernière CAN.
2: Oui.
5: Tout le monde l'a su. Et le sport, les résultats acquis sur le terrain sont irréversibles. Et on a lu ensemble les articles. En son temps, j'avais défini l'article 82, l'article 83, à cause d'une petite virgule. Ayant voulu semer la confusion. C'est ça la loi, hein, c'est ça. Donc, vraiment, c'est des intérêts égoïstes. Alors, vous avez parlé tout à l'heure de nos joueurs. Je reviens rapidement là-dessus pour dire que, vraiment, il y a une politique. Le sport de haut niveau, le sport de la haute compétition, c'est carrément une autre approche. Et c'est cette approche-là que nous tendons vers cette approche. Les infrastructures sportives d'abord, détection des valeurs, formation, et puis après, exportation. C'est ça la logique du sport de haut niveau. Quand on veut l'introduire dans une logique de commercialisation, c'est comme ça. Former, détecter et exporter. C'est comme ça les projets aussi, hein. Et dans l'industrialisation, c'est-à-dire vous produisez, vous transformez avant d'exporter. Sadio Mané, c'est un produit de la base. Pourquoi ne pas inverser la tendance au lieu que ce soit nos gens qui partent d'ici pour aller, d'accord, je suis d'accord, hein, mais que les gens viennent faire les infrastructures ici, qu'ils détectent les talents, qui les forme sur place, ça va permettre un véritable développement. L'exemple de Sadio Mané et de bon nombre de joueurs, hein, les écoles,
2: oui,
5: la formation, la relève. Et l'histoire de passer à Chola, vous l'avez dit vous-même, les joueurs seront épuisés, soumis à beaucoup de compétitions à la fois. Ce n'est pas comme ça que le sport fonctionne. Lorsqu'il était question de passer, et je ne sais pas, d'allier la Coupe d'Afrique des Nations à la Coupe du Monde. Mais personne n'en avait voulu, parmi les présidents qui se sont succédés. Issa Hayatou, il n'en avait pas voulu. Le Malgache, il n'en avait pas. Il a fallu Patrice Motsepe, lui qui vient d'un pays respectable et respecté, l'Afrique du Sud avec la tradition de Nelson Mandela. Mais c'est lui qui accepte tout ce... Conclusion, la CAF dépend exclusivement de la FIFA. Et ce n'est pas normal. Il faut que l'Afrique commence par se libérer lui-même, comme on a commencé par se libérer dans les autres domaines. Il faut qu'au football, qu'on commence par se libérer. Et je crois que vous avez fait une parfaite analyse. Le nivellement des valeurs, il parle de nivellement de valeurs par le bas. Non, c'est pas,

0: long terme. Et le point fort, la hausse du financement des clubs africains. Non! Pendant qu'ils parlent de hausse de financement de ces clubs africains-là, combien eux-mêmes ils ont gagné là-bas? Mais c'est des milliardaires. La FIFA est une grosse machine financière. Aucun État ne peut résister à cette machine-là. Et on nous offre des... On nous dit, bon, on nous flatte, on nous dit, bon, on va augmenter le financement. Au fond, c'est faux. Il n'y a que des points faibles dont le point principal est la dépendance financière. Et la dernière Coupe d'Afrique des Nations en est la preuve tangible. C'est des crises politiques. L'Afrique, on oppose l'Afrique du Nord, l'Afrique du Sud, l'Afrique ceci, l'Afrique cela. Et finalement, c'est eux les grands perdants. Et voyez l'état dans lequel. Comment peut-on gagner sur le terrain? Le sport, c'est d'abord ça. C'est d'abord ça, c'est le résultat sur le terrain. Tout le reste, c'est des enjeux économiques, politiques, diplomatiques qui ne font qu'opposer les Africains. Voilà.
1: Voilà qui est très bien dit, professeur Abalou.
0: Alors, l'article est demain très tôt, hein, je vais l'avoir. Je sais qu'à minuit,
1: affirmatif. Affirmatif. Exactement, 17h50 dans tous les studios de Radio Tokpala, la radio qui mouille le maillot.

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1: Et voilà, il y a trois Béninois qui sont dans la commission de l'UFOAB. Et là, il faut. C'est un honneur hein, pour le football béninois quand on sait que Waham Adam Chabi, de la Fédération béninoise de football, un grand financier, justement, qui a été nommé à la direction des finances de cette commission de l'UFOAB. Il a pris beaucoup de galons, ça c'est formidable, on lui dit bravo. Et puis, il y a Mme Aïe Chantal, qui est députée à l'Assemblée nationale, qui s'occupe du football féminin, qui est également dans la commission du football féminin au niveau de l'UFOA. Je crois que, franchement, le Bénin commence par faire fort.
2: Naturellement, le Bénin doit faire fort. Puisque lorsqu'on connaît depuis un bon moment les valeurs que le Bénin arrive à vendre à l'international, il est normal que l'Afrique s'appuie désormais sur des Béninois, sur l'expertise des Béninois. Et vous savez, l'honorable Aïe n'est pas n'importe qui. Et on sait d'abord, on connaît son amour pour le football féminin et pour d'ailleurs tout son pays. Et je crois aujourd'hui que choisir des Béninois à occuper des postes clés, c'est important de le souligner, ces postes clés. Des postes stratégiques, c'est pour ça que j'appelle ça postes clés.
3: Oui.
2: C'est important puisque désormais, je dis bien, désormais, le président Patrice Talon a hissé le Bénin à un niveau où plus personne ne pourra faire reculer le Bénin.
1: Voilà, Pépé est passé.
3: Oui, vous savez, c'est une manière de s'exprimer au travail. Parce que à travers le travail, toi-même, tu es heureux. Hein? Et tu vis bien. C'est le travail qui moule l'homme et qui fait l'homme. Hein? Surtout, il faut que ce travail ne reste pas au niveau du travail seul. Parce que pourquoi? Au niveau du travail, tu peux paresser. Tu peux faire un travail à peu près. Hein? Tu peux même oublier ton temps de travail. Tout ça là, ça fait partie de travail. Mais quand le travail est bien fait, mais tout le monde commence, tout le monde commence par te féliciter.
1: Voilà.
3: Et toi-même, tu es heureux.
1: Et voilà, chers auditeurs de Radio Tokpa, c'est ici que s'achèvent les arènes du sport de ce dimanche. Nous espérons que vous avez vibré au rythme de nos débats et que vous avez été pleinement, inspiré. Oui, Pépé, passez.
3: Oui.
1: Allez-y, vous voulez dire quoi?
3: Non, je veux juste te demander humblement de clôturer par notre Dieu.
1: Oui, mais en attendant, le temps passe, c'est la radio. Et donc, je dirais simplement que nous espérons que vous avez vibré au rythme de nos débats et que vous avez été pleinement comblé par nos analyses. Hein. Une immense, pour ne pas dire un immense merci à notre invité du jour, le sage Pépé Passé, pour son éclairage et sa précieuse expertise. Merci également à mon éminent confrère, fidèle confrère Gérard Yaovi. Merci sans vie pour sa pertinence habituelle. Toute cette équipe n'aurait pas pu se faire entendre sans la maestria de notre grande technicienne, Mylène Aoyo, qui a assuré la mise en onde avec brio à la présentation. C'était moi, FSP, votre serviteur, Félix Ondé, Pépéripé. Prenez soin de vous, passez une excellente fin de dimanche et une très belle semaine. On se retrouve dimanche prochain, si Dieu le veut, pour de nouveaux défis dans les arènes du sport. Restez branchés sur la radio des marchés et à bientôt.
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Le président de la République, M. Patrice Talon, a présidé la séance du Conseil des ministres de ce mercredi 13 mai 2026, qui a débouché sur les décisions dont voici la teneur. Au plan des mesures normatives, au titre de celles-ci, ont été adoptés les décrets portant modification des coordonnées géodésiques des terrains nécessaires au projet de pipeline d'exportation Niger-Bénin. Dissolution des agences de sauvegarde de la culture et nomination de leurs liquidateurs. Instauration d'un guichet unique des formalités administratives des afrodescendants et de modalités d'agrément de prestataires de facilitation et de suivi. Au chapitre des communications, en point 1, approbation du Plan national de développement PND 2026-2035. La loi numéro 2025-16 du 10 juillet 2025 portant vision nationale de développement à l'horizon 2060 en République du Bénin dispose que son opérationnalisation se fait en quatre grandes étapes 2026-2035, 2036-2045, 2046-2055 et 2056-2060. C'est donc en application de ce test que le présent PND 2026-2035 est approuvé, avec pour finalité que l'économie béninoise se diversifie et la contribution du secteur secondaire passe en moyenne de 16,3% entre 2015-2024 à 21,1% entre 2026-2035. Les inégalités sociales sont réduites avec un indicateur de mesure, indice de Gini, qui passe de 34,4 en 2021 à 30 en moyenne entre 2026-2035. Le Bénin dispose d'institutions fortes et performantes, avec un indice de l'état de droit qui passe de 0,48 en 2024 à 0,52 entre 2026-2035. Les cultures endogènes et les valeurs morales sont enracinées. Le Bénin engage un véritable essor de développement continu. Pour sa mise en œuvre efficiente à travers les programmes d'action du gouvernement, et en vue de la concrétisation de la vision Bénin 2060 à la FIA, un monde de splendeur, il est décliné en 17 axes prioritaires sur les 10 prochaines années. En point 2, réalisation d'une mission complète dans le cadre du projet de réaménagement de l'ambassade de Gambier. Les conditions d'accueil, d'orientation, de confort, d'hygiène, de sécurité et de gestion des flux au niveau du dit ambassade doivent être renforcées afin de répondre aux standards attendus, tout en préservant la continuité de service pour les populations lacustres. C'est dans ce cadre que sont programmés les travaux objets de la présente mission. Ils permettront notamment de doter l'ambassade d'un dispositif provisoire de qualité devant améliorer l'accueil, l'orientation, l'attente, le confort, l'hygiène et la lisibilité du parcours visiteur en cohérence avec les standards de la destination. Organiser la coexistence des flux touristes et riverains. Proposer une organisation claire des usages, avec un ambassadeur touriste et aux riverains distincts, afin de limiter les conflits d'usage, fluidifier les circulations et renforcer la sécurité. Concevoir une solution provisoire utilisable avant et pendant les travaux structurants. La solution attendue devant être déployable avant le lancement des travaux lourds et rester opérationnelle pendant leur exécution. Elle devra intégrer un dispositif transitoire de phasage, de maintien des accès, de signalisation, de sécurisation et de continuité de service pendant le chantier. Intégrer les fonctions essentielles d'exploitation et de service, espace accueil visiteur, espace repos pour les guides, toilettes, ambassadeur touriste, ambassadeur riverain, parking et espace de vente d'objets d'art avec une logique d'exploitation simple, robuste et facile à maintenir. En point 3, mission de maîtrise d'œuvre complète dans le cadre du projet de construction de 14 centres de santé et de la réhabilitation de la maternité de l'hôpital de zone de Ouida. Ce projet participe de la nécessité de médicaliser certains centres, d'assurer leur mise en conformité avec les normes requises pour une meilleure prise en charge de la population. Dans ce cadre, il s'agit de construire les centres de santé de Pakamé, Savalouaga,
Kuntori, Libusu, Kopargo, Dunkasa, Akasato, Wedo, Abomekalavi, Zebu, Kome, Adoun, Chi Ahomadegbe, Idigni, ainsi que la maternité de l'hôpital de zone de Ouida. Afin de réaliser ces infrastructures, le Conseil a marqué son accord pour la contractualisation avec les entreprises sélectionnées, puis instruit les ministres concernés de veiller à leur bonne exécution. En point 4, travaux de réhabilitation de l'avenue de la Francophonie sur le tronçon compris entre le carrefour Adjaha et le carrefour Figrosé-Plage. Ce tronçon, d'un linéaire total de 2,35 km, présente actuellement un niveau de dégradation avancé, caractérisé par des déformations et des défauts de surface compromettant le confort de circulation et la sécurité des usagers. La réhabilitation projetée de cet axe implique le remplacement du revêtement en pavé par un béton bitumineux tout en conservant le profil en travers existant, la reconfiguration et l'aménagement des carrefours Adjaha et Figrosé-Plage afin d'optimiser la fluidité et la sécurité de la circulation, la réalisation de l'éclairage public ainsi que la mise en place des équipements de sécurité. En point 5, réalisation de travaux confortatifs du Palais Royal de Niki et de l'Arène de la Gani. Les dix travaux concernent notamment des reconfigurations, le réaménagement et la réaffectation de certaines pièces et d'espaces de vie, de même que la réalisation de nouvelles constructions pour servir entre autres de logements aux équipes d'entretien et de maintenance, une écurie et des magasins de rangement. Les ministres en charge du dossier veilleront à leur bonne exécution. En point 6, aménagement des voies d'accès au pont de Womé 2 et de ses bretelles. Dans le but de permettre l'exploitation optimale de ce pont, dont la réception provisoire a eu lieu en 2023, et d'assurer une meilleure connectivité avec les voies existantes, les travaux suivants sont prévus. Aménagement en pavé et raccordement nord du pont à la rue 300-32 et au sud à la route nationale interétat numéro 1 avec éclairage public en lampadaire solaire photovoltaïque. Création de contre-allées pour assurer le raccordement des habitations riveraines. Aménagement d'une rue de dédoublement de la sortie nord du pont afin de fluidifier la circulation et d'anticiper l'augmentation du trafic. Aménagement de l'axe 2 d'une voie d'un linéaire total de 1 km 650 qui relie directement le nouveau pont de Womé à la future voie destinée à la circulation des bus du projet de mobilité urbaine et durable du Grand Okoué. Il s'agit d'une voie actuellement non revêtue, dégradée et difficilement praticable, ce qui limite fortement son utilisation. Les ministres concernés par le projet accompliront les diligences nécessaires à sa réalisation dans les délais prescrits conformément au cahier des charges. En point 7, mesures de soutien de l'État aux producteurs pour les prix de cession des engrais au titre de la campagne agricole 2026-2027. Au regard de la conjoncture internationale défavorable qui menace la sécurité alimentaire, cette intervention de l'État au profit du monde agricole pour un montant total de 31 875 707 365 francs CFA, vise à assurer la reconduction des niveaux de prix de cession des engrais pratiqués lors de la campagne 2025-2026. Il s'agit de NPK coton, 17 000 francs CFA le sac de 50 kg, soit 340 francs CFA le kilogramme, au lieu de 23 500 francs CFA le sac. NPK vivrier, 17 000 francs CFA le sac de 50 kg, soit 340 francs CFA le kilogramme, au lieu de 24 250 francs CFA le sac. Urée, 15 000 francs CFA le sac de 50 kg, soit 300 francs CFA le kilogramme, contre un prix de 19 250 francs CFA normalement le sac de 50 kg. KCL, 14 000 francs CFA le sac de 50 kg, soit 280 francs CFA le kilogramme contre un prix de 17 250 francs CFA le sac de 50 kg. SSP, 14 000 francs CFA le sac de 50 kg, soit 280 francs CFA le kilogramme.
Il se dégage que l'application des prix réels du marché serait préjudiciable à la production agricole et constituerait un risque pour l'autosuffisance alimentaire dans notre pays. C'est pour conjurer une telle situation que les présentes mesures sont prises, à charge pour les ministres concernés d'en assurer la mise en œuvre diligente. En point 8, homologation des prix de cession des intrants et d'achat de coton graines aux producteurs au titre de la campagne agricole 2026-2027. Outre les engrais évoqués supra, les prix de cession des insecticides et herbicides sont homologués ainsi qu'il suit. Insecticides contre les jacides à 6 615 francs CFA le flacon pour le traitement d'un demi-hectare. Insecticides coton alternatif au pyréthrinoïde à 3 400 francs CFA le flacon pour le traitement de demi-hectare. Binaire acaricide à 3 400 francs CFA le flacon pour le traitement de demi-hectare. Binaire aficide à 3 400 francs CFA le flacon pour le traitement de demi-hectare. Herbicide Toto à 3 400 francs CFA le litre. Herbicide sélectif de prélevé à 7 400 francs CFA le litre. Herbicide sélectif précoce, DIL 11OD à 7 000 francs CFA le litre. Herbicide sélectif précoce, DIL plus 110OD à 7 500 francs CFA le litre. En ce qui concerne le prix d'achat de coton graines aux producteurs, il s'établit comme suit. Coton graines non conventionnelles, 300 francs CFA le kilogramme pour le premier choix et 250 francs CFA le kilogramme pour le deuxième choix. Coton graines biologiques aux producteurs, 360 francs CFA le kilogramme pour le premier choix et 310 francs CFA le kilogramme pour le deuxième choix. Fonction critique, 13 francs CFA par kilogramme de coton graines. En point 9, modalité de règlement du litige sur le périmètre foncier de Loiri Betty Marcos dans la commune d'Agboumé-Calavi. Face à la complexité de cette affaire, aussi bien sur le plan juridique que technique, le Conseil des ministres avait, pour donner suite à cette décision du 16 janvier 2019, mis sur pied un pôle d'experts pour procéder à l'actualisation du plan d'état des lieux et d'urbanisation du périmètre concerné dans la perspective d'un règlement définitif, apaisé et équitable. Depuis lors, les 10 experts se sont investis pour le recensement exhaustif des occupants ou présumés propriétaires de chaque parcelle composant le périmètre en cause, avec les documents de propriété en possession de chacun. Tenant compte de leurs conclusions objectives, le Conseil a décidé de régler définitivement le litige en déclarant la zone d'utilité publique et en procédant à son expropriation, puis de restituer chaque parcelle du périmètre aux présumés propriétaires suivant les modalités ci-après. Maintenir toutes les parcelles nanties d'un titre foncier, ainsi que celles déjà bâties en matériaux définitifs. Maintenir toutes les parcelles recasées et non litigieuses à leur emplacement, sauf pour raison de réajustement. Maintenir toutes les parcelles vides non recasées, exemptes de litige ou de prétention concurrente. Maintenir les parcelles vides et litigieuses du fait des Marcos au nom des présumés propriétaires relevés à l'état des lieux. Reverser dans le patrimoine de l'État les parcelles vides situées dans les zones de bas-fonds. Reloger les 15 parcelles identifiées dans les emprises d'équipement et non encore bâties dans celles reversées au patrimoine de la commune. Maintenir les parcelles dont les propriétaires sont jusque-là inconnus au nom des présumés propriétaires relevés à l'état des lieux, tout en définissant un délai raisonnable au-delà duquel le bien sera versé dans le patrimoine de la commune. Protéger strictement les zones non constructibles. Sécuriser les nouvelles emprises d'équipements restituées. Toutes ces actions permettront d'assurer l'intégrité des propriétés bâties ou non, qui sont dans le périmètre, de conserver et de préserver les concessions et les noyaux familiaux, puis de sauvegarder les espaces destinés à accueillir les infrastructures socio-communautaires, ainsi que la voirie de desserte, etc. À l'appui de ces mesures, le Conseil a autorisé la mise en place d'un montant d'indemnisation de Loiri Betty Marcos
du fait de son expropriation du périmètre foncier concerné, lequel montant servira entre autres à l'indemnisation des personnes ayant acquis des parcelles qui se sont révélées déjà occupées auprès de la dite famille pendant la phase de début d'exécution de la décision de justice. En point 10, prestation de serment du président de la République élu. Une tradition s'est établie au fil du temps, consistant à faire tenir cette importante cérémonie républicaine dans la ville de Porto-Novo, notamment au stade Charles de Gaulle. Or, le Conseil des ministres, en sa séance du 15 octobre 2025, a décidé d'engager les travaux de réhabilitation du dit stade. Depuis lors, les études relatives ont duré plus que prévu, de sorte que les travaux de réfection n'ont démarré que tout récemment. De fait, il sera matériellement impossible d'y organiser la dite cérémonie. Mais une fois les travaux achevés, ce site retrouvera une splendeur et pourra ultérieurement accueillir de nouveau cet événement. C'est pourquoi, en raison de cette contrainte, il est retenu que la prestation de serment du président de la République élu, prévue pour le 24 mai 2026, se tiendra à Cotonou, précisément au Palais des Congrès. Au chapitre des rencontres et manifestations internationales, enfin, il a été autorisé l'organisation à Cotonou du 15 au 16 mai 2026 des 6e Journées nationales des cliniques privées du Bénin, puis la participation de notre pays à la 79e Assemblée mondiale de la santé du 18 au 23 mai 2026 à Genève en Suisse, à la 93e session générale de l'Assemblée mondiale des délégués nationaux de l'Organisation mondiale de la santé animale à Paris en France du 18 au 22 mai 2026, puis à la 114e session de la Conférence internationale du travail et autres rencontres à Genève en Suisse du 1er au 12 juin 2026. Je vous remercie.

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0: Mesdames, mesdemoiselles et messieurs, bonjour et bienvenue à cette émission. Et si on se parlait franchement, émission socio-politique, émission d'actualité, ce dimanche 17 avril, j'allais dire 17 mai, autant pour moi, 17 mai 2026, il sera question de la loi régissant les ONG et les mouvements associatifs. En République du Bénin, la loi a été adoptée par l'Assemblée nationale le 9 juillet 2025. Nous allons en parler dans cette émission avec deux invités. Mesdames et messieurs, il faut le préciser, c'est une loi relative aux associations et aux fondations qui a été promulguée par le président de la République le 24 juillet 2025. Dans cette émission, vous saurez les tenants et les aboutissants de ces lois. Les implications de cette loi, bien évidemment, les contraintes liées à cette loi, que deviendront désormais les ONG, les mouvements associatifs, comment s'y conformer, quelle est la procédure envisagée par la loi, nous allons en parler. Et justement, j'ai deux invités ce dimanche matin, je l'ai annoncé. À ma gauche, Madame Dimitri Emeline Aromayon. Bonjour.
1: Bonjour, monsieur le journaliste.
0: Alors, je sais que vous êtes juriste à l'Association des femmes avocates du Bénin, en abrégé AFAB, et que vous êtes le point focal Cotonou Littoral.
1: Effectivement,
0: Voilà,
1: monsieur le
0: bienvenue dans
1: journaliste.
0: ce studio ce dimanche matin.
1: Merci,
0: Et puis,
1: monsieur.
0: à ma droite, monsieur Josué Dokami. Il est assistant technique national chargé du renforcement de capacité à l'USDEB. C'est bien de cela qu'il s'agit.
2: Tout à fait.
0: Alors
2: Merci.
0: dites-nous, l'USDEB, c'est quoi concrètement, l'USDEB?
2: Merci. À nouveau, bonjour, monsieur le journaliste. Nous
0: Bonjour.
2: saluons également nos chers auditeurs. Nous espérons que vous passez un bon dimanche.
0: On est là.
2: Alors, l'USDEB, c'est quoi? L'USDEB, c'est l'Agence de coopération pour l'Agence luxembourgeoise de coopération pour le développement, qui en réalité est le bras opérationnel dans le cadre de la coopération entre le Bénin et le Luxembourg, donc entre le gouvernement du Grand-Duché du Luxembourg et le Bénin. Donc cette agence intervient au Bénin depuis un moment en tant que bras d'exécution des projets qui s'inscrivent dans le cadre de la coopération entre le Luxembourg et le Bénin. Et justement, les gens vont se demander pourquoi nous sommes là, peut-être pourquoi nous. En fait, cette agence met en œuvre depuis quelques mois un projet au Bénin qui s'appelle projet d'appui à la société civile. Vous conviendrez avec moi que si on veut appuyer la société civile, il faut d'abord que la société civile existe.
0: Absolument.
2: Et justement, cette loi-là traite de l'existence, de la vie de la société civile. Donc, l'une des activités, en fait, est la vulgarisation de la loi, mais également l'accompagnement des associations pour pouvoir faire les démarches. Quand je parle de l'accompagnement, c'est l'assistance. Nous aurons certainement le temps de
0: D'en
2: revenir.
0: parler beaucoup plus
2: Voilà.
0: amplement.
2: Voilà un peu.
0: Alors, je rappelle que le thème de cette émission, c'est la réforme du droit associatif au Bénin, perspective et procédure.
2: Tout à fait. Et
0: Très bien. Alors, la toute première question, si vous le voulez bien, je ne sais pas qui de vous prendra la parole en premier lieu. Alors, c'est de nous dire le droit associatif, c'est quoi concrètement?
2: alors, je vais peut-être commencer
0: Oui.
2: et laisser. Je
0: Voilà.
2: voudrais juste dire que
0: Oui.
2: nous sommes dans un contexte où, depuis, quand on parle d'association au Bénin, tout le monde parle de la loi 1901, n'est-ce pas? Vous prenez les statuts des associations, vous avez la loi 1901, et ça établit un cadre qui aujourd'hui a changé. Donc, si on veut parler de la réforme, on va situer cette partie, cette époque, qu'on peut dire un peu antérieure, qui est régie par la loi 1901, qui est du 1er juillet 1901, qui trace un peu le cadre du contrat associatif. Après ça, je peux aussi citer un deuxième texte qui est un arrêté interministériel qui a fixé un peu les coûts, voilà, de la déclaration, de l'enregistrement et tout ça. Donc, on était donc dans ce contexte législatif, dans ce bloc de tests, quand la loi que vous avez si bien évoquée tout à l'heure, la nouvelle loi, la loi promulguée le 22 juillet 2025, est arrivée avec un certain nombre de décrets. Certainement, nous aurons le temps de revenir là-dessus pour dire aujourd'hui, à cette date peut-être, ou bien jusqu'à la fin de cette semaine, donc vendredi, quels sont les textes qui composent en fait ce corpus, ce nouveau corpus juridique que nous avons. Donc nous avons une époque où c'est la loi de 1901 et quelques textes, surtout un arrêté interministériel qui fixe un peu quels sont les coûts voilà, à payer pour se faire enregistrer en tant qu'association. Mais aujourd'hui, depuis 2025, on est passé, il y a ce test-là qui est arrivé avec un certain nombre d'arrêtés et de décrets pour son opérationnalisation, qui change un peu l'environnement. Il y a de nouveaux éléments qui sont arrivés sur lesquels nous allons nous attarder certainement tout à l'heure avec un certain nombre d'articles à l'appui.
0: Justement, nous sommes allés dans nos archives. Nous avons cherché, nous avons fouillé. Nous sommes tombés sur un certain nombre de déclarations. Vous savez, quand la loi a été votée, il y a eu beaucoup de communication au niveau de l'Assemblée nationale. Justement, nous allons écouter Victor Topano, ancien député à l'Assemblée nationale, professeur de droit à l'Université nationale, qui nous parle des spécificités de cette loi.
3: Ce qui est spécifique dans cette loi, c'est que nous ayons prévu des fondations créées par l'État. Et pas seulement par l'État, ça peut l'être également en partenariat avec le privé. Nous avions prévu ça. Et comme nous savons que la gestion des ressources public nous est particulièrement cher, il fallait créer le cadre juridique pour que demain, quelqu'un ne crée pas une fondation publique avec le fonds du public sans qu'il y ait le minimum d'encadrement. En fait, c'est beaucoup plus ça.
0: Voilà, Madame Dimitri, vous avez suivi le député Victor Topano. Il était à l'Assemblée nationale quand la loi a été votée en 2025. Est-ce que vous vous retrouvez à travers ces propos?
1: Merci, monsieur le journaliste. Il faut d'abord, je tiens à préciser que depuis le 22 juillet 2025, il y a la loi 25-19 relative aux associations et fondations qui a pris naissance. Et désormais, nous quittons la période de l'informel vécu pendant plus d'un siècle pour entrer dans une ère de transparence numérique où chaque association, fondation ou organisation non gouvernementale devient un partenaire identifiable, responsable et protégé par un cadre juridique numérisé et sécurisé. Du coup, c'est le passage de la simple existence de fait à une existence juridique certifiée. C'est tout ce que je peux dire pour l'instant, monsieur le juriste.
0: Justement, il a évoqué les spécificités, vous l'avez suivi.
2: Tout à fait.
0: C'est pour vous dire que c'est des réformes.
2: Tout à fait. Je pense que dans l'intervention, il s'est attardé sur les fondations. Oui. D'accord. Et je pense que la grande partie, certainement vous conviendrez avec moi, que la grande partie est surtout pour revenir à l'objectif du projet dans le cadre duquel cette émission a été réalisée, ça concerne la société civile. Oui. Et quand on parle de la société civile, on parle surtout du côté associatif.
0: Bien sûr.
2: D'accord, voilà. Donc, il y a cette partie vraiment sur laquelle nous nous allons attarder. Certainement, il y a d'autres éléments, comme le député l'a évoqué, qui sont dans le...
0: Et puis, nous allons évoluer déjà, parce que nous avons quelques éléments d'appréciation là. On va rapidement les vider pour vous permettre de vous consacrer tout le plateau. On va écouter un autre député à l'Assemblée nationale, l'honorable Augustin Avamboy-Blah, sur le sujet. À ce qu'il paraît, la loi 1901 n'émane pas du Bénin, mais ça émane de la loi française. Et il l'a expliqué. On va l'écouter.
4: L'association est libre, mais pour être reconnue par l'État, il y a des pièces que chaque association ou fondation doit fournir. Et il est prévu dans la loi.
3: Il fallait qu'à un moment donné, on cesse au Bénin de faire référence à une loi qui n'était pas la nôtre. On ne l'a pas fait plus tôt, on peut se réjouir de l'avoir fait. Et donc, il s'agit essentiellement de donner désormais une référence nationale à ce cadre juridique. Et dans ce cadre-là, il y a effectivement beaucoup de nouveautés que l'on peut noter. Ce sur quoi je souhaiterais peut-être mettre le plus l'accent, ce sont les fondations. C'était une catégorie d'associations qui n'était pas suffisamment encadrée. Nous avons créé un cadre juridique spécifique pour les fondations. Nous avions prévu qu'il puisse y avoir des fondations créées par l'État seul ou en association avec des entreprises privées. Et donc, il était important que toutes les fois où les ressources publiques étaient appelées dans le cadre d'une organisation associative, cela puisse être encadré.
0: Voilà, c'était plutôt Victor Topano, mais on va évoluer. Mais vous convenez avec moi que la loi 1901 est une émanation de la loi française.
2: Tout à fait, c'est un cadre qui certainement, au moment de sa mise en œuvre, certainement a soulevé des défis qui sûrement ont motivé les réformes qui sont intervenues et dont nous allons parler tout à l'heure.
0: Alors justement, on parlait du contexte dans lequel cette réforme est arrivée. Est-ce qu'on peut situer davantage les Béninois par rapport au contexte?
2: D'accord. Par rapport au contexte, je vais dire un ou deux éléments et laisser à Fab repréciser certainement.
0: Le contexte,
2: alors, oui. En ce qui concerne le contexte, nous sommes quand même en train de parler des associations, des organisations de la société civile.
0: Oui.
2: Vous savez que depuis plusieurs décennies, on a connu une forme d'essor au niveau quand même de l'engagement civique, au niveau de la société civile. Mmh. Il y a une dynamique très très élevée en termes de création, d'association et tout ça. Et il est clair que même si cela ne datait pas de 1901, même des lois qui datent peut-être de 10 ans ou déjà plus proches, à l'épreuve déjà de l'application, peuvent soulever déjà un certain nombre de préoccupations.
0: Oui.
2: Donc nous sommes entrés dans une ère où il y a l'engouement à l'engagement civique qui s'est manifesté par une grande par la création de beaucoup d'associations. Donc sûrement à un moment donné, il faut regarder un peu, voir comment on fait, tout en ayant à l'esprit que le droit à la liberté d'association, comme le député l'a rappelé tout à l'heure, ça reste un droit qui est intrinsèque à l'individu, qui doit être préservé, quelles que soient les réformes dans lesquelles, voilà. Donc ce contexte-là, où il y a une bonne dynamique de création d'associations, certainement il y a un cadre qui a fait son temps, d'accord, et à un moment donné, il faut aller à des réformes tout en préservant le droit, le contenu, l'essence même du droit. Donc par rapport au contexte, je laisse
0: Madame Dimitri.
1: Oui, merci, monsieur le journaliste. À la suite de monsieur Dorami, je pourrais du moins dire que l'idée de la réforme dans le secteur associatif au Bénin est née d'un double constat. D'abord, l'inadéquation d'un cadre juridique hérité de la colonisation portée par la loi française de 1901.
0: Un des députés l'a dit tout à l'heure.
1: Absolument. Ensuite, la nécessité de moderniser, de professionnaliser, d'encadrer les organisations de la société civile pour répondre aux enjeux contemporains de notre cher et beau pays, le Bénin.
0: Mm-hmm.
1: Voilà un peu ce que je pourrais dire par rapport à cette préoccupation, monsieur le journaliste.
0: Alors, je me rappelle au sorti d'une conférence de presse des députés à l'Assemblée nationale, vu les propos tenus par les uns et les autres au pupitre, nombre de mes confrères journalistes avaient posé la question publiquement de savoir que devient la loi 1901 qui consacre la libre association.
2: Alors, oui, si tu veux.
1: Merci, monsieur le journaliste. Au regard des dispositions de l'alinéa 2 de l'article 149 de la loi 2025-19 du 22 juillet 2025, relative aux associations et fondations en République du Bénin, il est bien précisé que la présente loi abroge les dispositions de la loi du 1er juillet 1901 relative au contrat d'association ainsi que toutes autres dispositions antérieures contraires. De même, il y a l'arrêté interministériel du 7 mai 2026 fixant le montant des frais de déclaration d'existence au régime des associations et fondations et des frais de publication au journal du registre, qui précise en son article 4 que le présent arrêté qui prend effet pour compter de la date de sa signature abroge toute disposition antérieure contraire, notamment l'arrêté du moins interministériel numéro 083 du 2 mai 2012 portant fixation des frais d'études de dossiers de déclaration ou d'enregistrement des associations, organisations non gouvernementales et autres structures de type associatif.
0: Alors, concrètement, on retient quoi? Concrètement. Parce que c'est les termes juridiques.
2: Tout à tout à fait. Hein? Je pense que, oui. comme cela a été dit, c'est très clair. Mm-hmm. La loi 1901, pour les associations au Bénin, n'existe plus.
0: Très bien.
2: Quand vous prenez des statuts d'associations antérieures à cette loi, vous allez voir que systématiquement, il y a une référence à la loi 1901.
0: Bien sûr.
2: D'accord. Aujourd'hui, si vous réformez vos statuts, certainement, on va revenir dessus, parce qu'il y a un décret spécifique qui dit les mentions obligatoires qui doivent figurer dans le statut. C'est Dictée 575, je crois, qui le dit. C'est que dans votre statut, on ne veut plus voir cette loi. Parce que l'article 49 est clair, il dit que les dispositions, en citant la loi, d'accord, ce texte-là, il est abrogé. Et elle est allée même plus loin en ajoutant un arrêté interministériel intervenu en 2012 qui parle des montants et tout ça. Donc ce n'est même pas la loi, mais également ces tests d'application qui sont totalement réformés.
0: Il y a le caractère de la rétroactivité.
2: Alors, c'est sur cette question, il y a une question de principe, d'accord, de la non-rétroactivité. Mais nous avons vu que la loi a voulu qu'il y ait un certain nombre de compléments de dossiers. Les organisations qui existaient pour pouvoir se conformer, c'est en cela qu'il parle de la procédure de mise en conformité, d'accord, de la loi. Donc, les associations qui existaient avant la loi...
0: Sont concernées également.
2: Oui, sont concernées. Nous allons revenir dessus. Sont concernées pleinement. Quand on parle... Dans le contexte actuellement de la mise en conformité, ça concerne spécifiquement justement les associations qui existaient avant, qui vont devoir, et la loi est claire là-dessus, qui vont devoir faire un certain nombre de démarches que nous allons certainement revenir et préciser pour pouvoir conserver leur statut juridique. Et ça, c'est il y a des faits qui sont arrivés après. La loi parle d'un certain délai, d'accord, qui est arrivé à expiration et il y a un arrêté, un communiqué du ministère de l'Intérieur qui est arrivé pour prolonger un peu ce délai pour permettre aux associations de pouvoir se... Donc, oui, les associations qui existaient sont bien concernées et qui ont l'obligation de faire la démarche de la mise en conformité. Cette démarche, lancée depuis avec l'Association des femmes avocates du Bénin et avec le projet, justement, nous avons organisé plusieurs ateliers dans les zones d'intervention du projet, c'est-à-dire dans le littoral, dans l'Atlantique et dans le Borgou. Nous avons invité les associations qui sont arrivées. Après, et l'Association des femmes avocates du Bénin, ils ont animé ce que nous appelons les journées portes ouvertes. Ce sont des occasions où les points focaux dans ces départements essayent de recevoir des associations à des endroits bien fixes. Je crois qu'elles peuvent revenir et préciser. Au moins, je sais que pour le littoral, c'est au siège de l'association.
0: En tant que point focal,
2: voilà,
0: nous en donner la question.
2: Justement, pour permettre d'accompagner ce processus, surtout les associations qui existaient et qui ont maintenant l'obligation de se conformer à la nouvelle législation.
0: Mais justement, nous évoquons le caractère rétroactif de la loi, parce qu'une loi est faite pour l'avenir. En principe, elle n'a point d'effet rétroactif. Mais on constate que cette loi votée à l'Assemblée nationale, non seulement trace le cadre d'existence pour les associations à venir, mais également rappelle aux structures, aux associations existantes qu'il y a une loi et qu'elles doivent s'y conformer. C'est bien de cela. C'est une certaine harmonisation.
2: Tout à fait. C'est bien de cela.
0: Voilà. Alors, par rapport au point focal que vous êtes, Madame Dimitri, dites-nous, qu'est-ce que la FAB Bénin a entrepris comme démarche avec les associations pour leur permettre de confirmer leur existence sur le terrain au regard de la nouvelle loi?
1: Merci, monsieur le journaliste. Depuis quelques mois, la FAB Bénin, dans les départements du littoral, de l'Atlantique et du Borgou, a mis en place des activités de journée portes ouvertes, des ateliers de vulgarisation.
0: Je rappelle que la FAB, c'est l'Association des femmes avocates du Bénin. Voilà.
1: Effectivement. Et au cours de ces journées portes ouvertes, nous recevons les OSC pour les écouter.
0: Organisation de la société civile.
1: Effectivement, pour les écouter. S'ils ont des difficultés par rapport à la rédaction de leur statut, règlement intérieur et autres, on leur prodigue des conseils. Voilà ce que la loi dit, les 14 mentions obligatoires qui doivent figurer dans leur statut, on les aide également à s'y conformer. Donc voilà un peu.
0: Mais justement, comment les associations de la société civile ont-elles accueilli cette loi? Parce que ça vient changer carrément la donne. Quand vous les avez rencontrés, les préoccupations, leurs doléances, est-ce que vous avez le sentiment que cette loi a été favorablement accueillie? Je ne sais pas, en tant que point focal.
2: Voilà, je pense que...
0: Monsieur Dohami.
2: Voilà, la loi reste la loi, n'est-ce pas? Il faut s'y conformer.
0: Absolument.
2: Quelles que soient les difficultés. Les difficultés, il n'en manque pas. Je sais que Mme Dimitri va revenir sur les associations qui reçoivent, quelles sont les difficultés qu'elles ont. Je pense qu'elle peut revenir sur quelques éléments. Mais c'est un contexte, d'accord, qui est là. Et dès que, en République du Bénin, dès que nous sommes en République, j'allais dire, dès que la loi elle est promulguée, d'accord, et publiée, elle s'impose à tout le monde. Oui. Et c'est justement pour permettre aux associations de ne pas être surprises. C'est pour éviter vraiment l'effet surprise que très tôt, avec la femme qui a également dans ses actions le volet sensibilisation, que voilà, le projet est entré en partenariat avec AFAPU. Donc les associations essayent quand même de travailler. La démarche est parfois plus complexe pour certaines que pour d'autres. Et celles qui sont relativement déjà un peu développées ont la facilité à pouvoir se mobiliser leurs membres pour aller à une nouvelle AG élective, c'est-à-dire pour faire la démarche. Après, vous savez qu'il y a tout un processus en ligne.
0: Absolument,
2: voilà, et nous allons revenir certainement dessus aussi. Et donc, c'est en fonction de la taille de l'association et de son expérience et tout ça, chacun accueille voilà, ces exigences-là et essaye quand même de travailler. Je vais laisser la parole à Mme Dimitri pour dire les associations qui reçoivent, peut-être quelles sont les difficultés que ces associations...
0: Justement, avant d'aborder la question des difficultés, puisque vous avez eu à rencontrer les associations de la société civile, Mme Dimitri, je reste un peu avec vous, M. Josué et Dohami. Alors, dites-nous, qu'est-ce que cette loi apporte de nouveau par rapport à la loi 1901?
2: Alors, est-ce qu'on va dire de nouveau? Je pense qu'elle a déjà rappelé la volonté de professionnalisation, du moins pour ce qui est annoncé, pour ce qui est aussi porté dans les propos que vous avez joués tout à l'heure. Quand on rentre dans le contenu des tests, nous avons vu un premier élément qui n'existait pas, qui est la création du registre national des associations et du journal de ce registre-là. Et ça... Permettez que, puisque nous sommes en train de parler à des gens qui nous suivent, qu'on lise aussi peut-être quelques dispositions. Quand vous prenez l'article 24 de la loi et l'article 38, vous voyez que la loi crée ce registre-là. Avant, on connaît très bien la démarche. Hein, vous allez à la préfecture, vous déposez le dossier. Après, le ministère de l'Intérieur fait son travail. Vous allez à Porte Novo, journal officiel, pour payer, ainsi de suite. Aujourd'hui, la démarche, le dispositif a été dématérialisé entièrement. Vous faites votre soumission en ligne et la première étape, et ça il faut très bien le préciser, la première étape c'est l'enregistrement au niveau de ce registre-là. Et toute association au Bénin aujourd'hui, qu'elle soit créée antérieurement à la loi, doit être enregistrée dans ce registre qui est unique et qui est dématérialisé. Le processus se fait toujours avec le ministère de l'Intérieur, qui est l'autorité, d'accord, qui gère ce registre, mais qui gère également le journal du registre. C'est deux dispositifs un peu différents, mais complémentaires. Le registre reçoit les enregistrements, les modifications et tout ça, et puis est accompagné par le journal du registre. D'accord. Quand vous prenez l'arrêté interministériel intervenu le 7 mai dernier, le 7 mai dernier, qui fixe le montant des frais de la déclaration d'existence au registre et puis les frais de publication au journal du registre, vous allez voir que les deux notions arrivent. Aujourd'hui, toute association, pour parler un peu du cadre, doit garder vraiment ces deux notions-là, si je peux dire ça comme ça, qu'il y a. Tu es association, toi, tu dois être enregistré au registre des associations et puis publié et ton récépissé, bien sûr, publié au niveau du journal. Il y a la loi prévoit d'autres exigences. Par exemple, quand vous faites des modifications, par la suite, ça doit être publié à ce journal-là. Il y a ça à son coût. Quand vos rapports d'activité, d'accord, doivent être publiés à ce journal-là, oui. D'accord. Et puis, tous les, j'ai déjà parlé des modifications, en tout cas, tout ce qui intervient dans l'animation de la vie de l'association doit être publié. Donc ça, c'est le premier élément que j'évoque, que les auditeurs peuvent trouver au niveau des articles 24 et 38 de la loi. Il y a également la question de la clarification du régime de la personnalité juridique. Quand vous prenez les articles 25, je pense que je vais essayer de lire. Il y a plusieurs dispositions clés qui traitent de ça. La loi dit clairement que vous êtes association, vous devez, pour avoir le statut, votre statut juridique, passer par le processus d'enregistrement, aller jusqu'à la publication. Mais l'article 40 est particulièrement intéressant. Je vais donner l'étude de ça très rapidement. Alors, l'article 40 dit ceci. L'autorité compétente, qui est le ministère de l'Intérieur, dispose d'un délai. Donc là, nous avons passé l'étape où l'association prend connaissance du contexte. Il y a une nouvelle loi. La loi, et quand vous prenez le corpus aujourd'hui, il y a une loi, il y a 7 décrets, d'accord, et il y a 2 arrêtés qui composent, en tout cas jusqu'au vendredi,
0: décrets d'application.
2: Il y en a 7, d'accord, et puis 2 arrêtés, l'arrêté qui crée le registre et puis l'arrêté qui fixe les coûts, d'accord, compose aujourd'hui le corpus. Moi, j'invite chaque association à prendre le temps de les télécharger, de les parcourir à l'interne, d'étudier quelles sont les exigences. Parce que c'est comme un peu votre acte de naissance, d'accord, acte de naissance des associations, mais également qui régit leur vie.
0: Tout à fait.
2: En quelque sorte, c'est. Voilà, donc ce corpus-là vous dit, vous prenez connaissance de ça, vous identifiez les obligations, vous savez que vous devez vous mettre en conformité, vous élaborez votre dossier, vous soumettez. L'article 40 dit que dès que l'autorité compétente reçoit votre dossier, dispose d'un délai maximum de 60 jours. Pour procéder à la vérification de conformité de toute déclaration d'existence au registre des associations et des fondations et pour délivrer le récépissé de déclaration. En cas de silence de l'autorité administrative compétente à l'expiration du délai de 60 jours prévu à l'alinéa précédent du présent article, le dossier est réputé conforme et le récépissé doit être délivré. D'accord ? Et dit toute observation ou complément de pièces nécessaires à la régularité du dossier sont notifiés dans le délai prévu à l'alinéa précédent. Et dit le délai pour procéder à la vérification de conformité et de délivrer le récépissé déclaration d'existence court à nouveau à compter de la production des pièces. Pour qu'est-ce qu'on retient ? On retient que lorsque vous soumettez votre dossier aujourd'hui, le ministère de l'Intérieur, qui est l'autorité qui gère le registre, et puis le journal a 60 jours pour vous répondre. Maintenant, c'est déjà intéressant que la loi ait pris des garde-fous. Voilà. Donc, pendant ce délai-là, l'autorité peut vous dire, attention, il y a un casier judiciaire qui manque. Il y a les statuts qui ne sont pas conformes. On dit, au moment où l'autorité vous notifie ça, à partir du moment où vous répondez à ça, les délais de 60 jours commencent encore à courir. C'est-à-dire qu'on commence à compter. Parce que c'est comme si c'est maintenant que vous venez encore de soumettre.
0: C'est comme une sorte de largesse.
2: Tout à fait.
0: Qu'on vous accorde.
2: C'est-à-dire, ça vous permet de
0: disposer du temps
2: pour vous conformer. Pour vous conformer. Sinon, vous imaginez que l'autorité a 60 jours, elle attend 45 ou bien 50 et vous faites la réponse et que c'est. Vous n'avez que. Justement, ça va être peut-être un peu compliqué. Donc, c'est le premier élément qui est très important qu'il faut savoir dans ce test. Et savoir que et les gens n'ont qu'à suivre aussi. Donc, lorsque vous déposez, vous suivez, vous êtes en train de computer le délai. Et nous espérons que, nous sommes sûrs qu'il y a des dispositions qui sont prises au niveau du ministère pour la célérité. Parce qu'il y a, avec le travail formidable que AFA est en train de faire en termes de sensibilisation, et certainement dans d'autres départements avec d'autres partenaires aussi qui font la sensibilisation, les associations sont en train de se mobiliser pour pouvoir faire le dépôt. Donc, nous sommes sûrs qu'il y a beaucoup de dossiers au niveau du ministère et nous sommes très sûrs également qu'ils sont en train de prendre de très bonnes dispositions pour pouvoir... voilà. Donc, vous voyez, il y a beaucoup d'éléments. C'est le deuxième. C'est la question du régime de la personnalité juridique. Pour l'acquérir, il faut soumettre son dossier. Il faut avoir le récépissé. Ça, c'est très important. Ce n'est pas seulement la quittance que vous avez au moment où vous déposez votre dossier. Non.
0: Le récépissé.
2: Le récépissé.
0: Ça, c'est au bout du rouleau.
2: C'est ça. dans les délais justement que la loi a fixé. Il faut dire que ce cadre juridique met également un accent fort, et à partir de là, je vais laisser Mme Dimitri revenir sur quelques éléments. Donc, met un accent fort sur la question de la gouvernance
5: justement.
2: Également au niveau il y avait de bonnes pratiques avant, d'accord, où il y a l'Assemblée générale, il y a un conseil d'administration, il y a un organe exécutif et tout ça. Maintenant, la loi est revenue sur tous ces éléments pour vraiment les confirmer, pour les inscrire dans les textes, pour en faire vraiment des obligations légales à toute association. Je pense toujours dans le but d'assainir le milieu, de permettre à ces associations
5: de fonctionner
2: et de défendre vraiment ce pourquoi. Parce que vous savez, dans la vie d'une association, il y a tout ce qui vous permet d'exister, d'être, d'accord, donc les règles de gouvernance et tout ce qui vous permet de faire bien ce que vous faites. Ça, ce sont les volets techniques.
5: Tout à fait.
2: Sur la question du volet technique, nous sommes sûrs que chaque association expert dans son domaine, qui travaille dans la santé, dans le plaidoyer ou autre, mais il y a le volet gouvernance, qui généralement sont des principes transversaux. Mm-hmm. C'est-à-dire que ça ne varie pas d'une organisation à une autre.
5: Oui.
2: Ce sont des questions de gouvernance, de leadership, de communication et autres. Donc, ces questions-là, la loi met l'accent sur vraiment un certain nombre d'éléments pour s'assurer, ou bien pour permettre quand même, pour créer l'environnement, d'accord, pour permettre aux associations d'exister, de bien exister, d'accord, pour également
5: d'exister, mais d'exercer surtout dans le domaine pour lequel le récépissé leur a été donné.
2: En effet, si, et certainement Mme Divine va revenir, quand on va prendre les 14 mentions obligatoires des statuts, vous allez voir, il est fait obligation de pouvoir définir de façon claire l'objectif de l'association. Ça, c'est un point également très important et chaque association devait pouvoir le faire. Cela n'exclut pas que pendant la vie de l'association, à un moment donné, l'association constate qu'elle veut ajouter d'autres choses. Ce n'est pas exclu.
5: Elle doit mentionner ça.
2: Tout à fait. Donc, c'est une modification à apporter au test. Et il y a, je pense, l'article 30 ou bien un autre, qui donne même, qui fixe des délais. Dès que la modification intervient, d'accord, vous avez un certain nombre de délais pour pouvoir déclarer ça, c'est-à-dire publier ça au niveau du journal, dont vous payez les sommes de publication, d'accord, uniquement, qui est différent des sommes du montant en ce qui concerne l'enregistrement. L'arrêté interministériel intervenu le 7 mai a été très clair par rapport à ça.
5: En tout cas, on va y revenir tout à l'heure parce qu'un communiqué du ministre de l'Intérieur est parvenu à notre rédaction récemment par rapport aux obligations qui sont faites aux structures concernées. On va y revenir tout à l'heure. Alors, Madame Dimitri, vous qui êtes au point focal à Cotonou, littoral de l'Association des femmes avocates du Bénin, dites-nous, il y a une question en suspens tout à l'heure. Quelles sont les difficultés auxquelles les responsables des structures que vous avez eu à rencontrer rencontrent depuis l'avènement de cette loi?
1: Merci, monsieur le journaliste. Depuis que nous avons mis en place nos activités pour accompagner les organisations de la société civile, la plus grande difficulté que ces organisations ont, c'est l'obtention du casier judiciaire. Quand nous les recevons, c'est que « Madame, j'ai fait la demande en ligne, mais jusqu'à présent, ça fait des mois, je n'ai toujours pas eu gain de cause. Et qu'est-ce qu'il y a lieu de faire ?» Et voilà un peu, c'est la plus grande difficulté qu'ils ont ça. C'est l'obtention du casier judiciaire.
5: Et sans pour autant vous mettre sur le banc des accusés, je suis tenté de vous demander, face à cette difficulté, qu'est-ce que la FAB fait pour faciliter la tâche? Parce que vous avez des entrées faciles, certainement, dans la maison de justice.
2: Alors, par rapport à ça, puisque vous savez qu'il y a un communiqué. Le Centre national du casier judiciaire
5: bien sûr.
2: D'accord, a fait un communiqué pour... reconnaître la situation. C'est déjà très intéressant que les autorités... intéressant que les autorités reconnaissent la difficulté parce que beaucoup ont soulevé ce problème-là, même chez nous directement, comme avec notre partenaire AFA. Et dans le temps, ce qui est aussi intéressant, je pense à saluer au niveau des associations aussi, c'est que d'autres ne se sont pas dit, puisque nous n'avons pas les casiers judiciaires, nous ne faisons rien. Vous savez ce qu'ils ont fait?
5: Non.
2: Quand ils ont trouvé, pour d'autres, ils ont eu un ou deux, qu'est-ce qu'ils ont fait? Ils ont rassemblé ces deux-là, et ceux qui ont demandé et qui ont au moins la quittance d'accord, de la demande, ils ont essayé de joindre sous ça et de soumettre leur dossier quand même dans les délais. Je pense que c'est quand même des initiatives. Certainement, d'autres ont pris d'autres initiatives, ainsi de suite, ainsi de suite. Et ça, je pense que c'est quand même à saluer. Je pense que d'autres ont écrit aux autorités pour pouvoir faire part de la difficulté. Et ce communiqué-là est intervenu. Ça veut dire que au plus haut niveau, les gens ont pris la mesure de la chose. Et surtout, quelque part, ça concerne un document que l'État lui-même délivre.
5: Voilà.
2: Vous savez, le dossier est envoyé à l'État. Ce document, c'est l'État qui le délivre.
5: Oui.
2: Et les gens ont fait la démarche pour pouvoir l'avoir. Je pense qu'il y a certainement une coordination.
5: Voilà.
2: Et une certaine coordination qui doit exister, qui certainement existe au niveau des autorités, parce que c'est la même entité qui reçoit tout, qui délivre, qui reçoit. Donc, je pense que ça permet quand même de rassurer les gens pour dire, on a pris connaissance, je parle en connaissance du communiqué du Centre national du casier judiciaire, pour dire on a pris connaissance de ces difficultés. Je pense qu'ils ont rassuré d'accord, les gens que tout est en train de faire pour pouvoir leur délivrer le bulletin numéro 3 qui est le casier judiciaire. Et quand le communiqué du ministère de l'Intérieur intervient pour prolonger un peu le délai aussi, je pense que tout ça c'est en coordination et en connaissance des difficultés que les gens rencontrent sur l'élément que Mme Dimitri a évoqué, qui est vraiment l'élément central. Maintenant, au-delà de ça, il y a quand même l'un des points également très très importants, c'est la mise en conformité des statuts.
5: Très bien.
2: Des statuts. Si tout un décret a été consacré à ça, ça veut dire que c'est très très très très très important. Donc, il y a un décret et Madame, je vais peut-être laisser Madame Dimitri, si vous avez ça sous la main. Alors, donc c'est le décret 577, si j'ai pas le mémoire.
1: 575,
2: voilà, qui dit, ça a été signé le 24 septembre 2025. Ça, c'est très important. Toutes les associations doivent pouvoir lire. L'article 2 de ce décret dit ceci. Est-ce que c'est le 2? Un instant. Non. Pourtant, mais non, ça, c'est pas... C'est
1: 638.
2: Pas. Oui, c'est le 638.
1: 638.
2: Ceci parle plutôt des dossiers, c'est-à-dire de la constitution des dossiers. Donc, c'est plutôt le 638, d'accord? À son article 2, dit « Mention obligatoire des statuts ». Et c'est énuméré en 14 points. Premièrement, la dénomination de la structure doit être clairement connue. Votre association doit avoir un nom. Le point 2 dit « Son objet, ses buts et ses objectifs ». On était en train de parler.
5: Bien sûr.
2: Ses objectifs, ça peut évoluer. Mais à un moment donné, on doit connaître les objectifs.
5: On doit pouvoir en informer l'autorité.
2: Tout à fait. Et savoir quel est l'objectif de l'association. Le siège doit être connu.
5: Absolument.
2: D'accord. L'administration doit pouvoir identifier le lieu, là où la structure se situe. Est-ce que c'est créé pour quel délai? Si c'est un délai fixe, ainsi de suite, il faut pouvoir le dire. Ça doit... Point 5, les conditions d'adhésion.
5: Oui.
2: On doit pouvoir savoir si quelqu'un, un jour, épouse les mêmes idées, partage les mêmes objectifs et ne veut pas aller créer sa propre association pour défendre les mêmes causes, peut décider de venir militer. Donc, il faut connaître les conditions d'adhésion et tout ça doit être connu. Point 6, les organes dirigeants. Tout à l'heure, nous étions en train de parler de la gouvernance, c'est-à-dire les principes, l'application des principes qui sont transversaux, qui permettent à la machine de fonctionner pour pouvoir maintenant, sur les objectifs, aller là où il veut. Vous avez défini des objectifs, mais il faut qu'il y ait des structures en place, de la gouvernance, de la direction et tout ça, pour transformer toutes les idées en des activités. Le point 7, les modalités de désignation, de renouvellement des mandats, des organes, de révocation des organes et tout ça. Point 8, les règles de fonctionnement de ces organes. Point 9, les droits et obligations des membres, les questions de cotisation peut-être et tout ça.
5: Fait.
2: Il faut pouvoir les fixer.
5: La source de financement.
2: Oui, le point 10. Le point 10, je dis justement la provenance des ressources. D'accord? De l'organisation. Le point 11, les règles relatives au règlement des conflits. D'accord? Le point 12, parle des règles de modification. C'est-à-dire si les tests doivent être modifiés, dans quelles conditions?
5: Voilà.
2: Si c'est à l'âge, avec quel quorum et tout ça, on doit pouvoir le savoir.
5: Oui.
2: Le point 13, les règles relatives à la dissolution de l'organisation. Le point 14, les règles de dévolution des biens après dissolution. Alors, pour des activités. Et ça, il faut le saluer beaucoup, le ministère de l'Intérieur. Madame Dimitri le rappelait tout à l'heure que nous avons, avec AFA, eu quelques ateliers.
5: Oui.
2: Il faut dire que les premiers ateliers que nous avons eus, c'était avec le ministère lui-même. Et c'est vraiment le lieu de remercier le ministère, mais il y a, et plus spécifiquement la direction des affaires intérieures des cultes. Le DAIC était avec nous, avec ses collègues, pour venir. Voilà. Donc, à l'occasion de ces ateliers, il nous a vraiment été dit et de relayer que aujourd'hui, si une association envoie ses statuts, soumet son dossier et envoie ses statuts, et que dans les statuts, on ne voit pas ces 14 points, c'est que son document ne sera pas pris en compte.
5: D'accord.
2: Vous pouvez avoir ces 14 et maintenant ajouter d'autres éléments.
5: Oui.
2: Mais s'il y a un point de ça qui manque, c'est comme si vous, c'est pas comme si, c'est que vous n'êtes pas en conformité avec le test.
5: Avec le test, voilà.
2: Ça, c'est très, très, très important. Mm-hmm. La question de la référence à la loi 1901, on l'a déjà réglée.
5: Absolument.
2: Ça, il ne faut pas le faire.
5: Voilà.
2: Il ne faut plus le faire.
5: Voilà.
2: Tout simplement, il faut maintenant faire référence à la loi du 22 juillet 2025, 2025 d'accord,
5: oui.
2: Et maintenant, s'assurer que dans les statuts, on a pris en compte ces 14 points. Après ça, on peut ajouter autre chose en veillant bien évidemment à la cohérence. Alors, je voudrais, avant de laisser la parole, préciser que la loi dit que, parce que vous pouvez me poser la question, que on a un décret qui parle des mentions obligatoires à avoir dans les statuts.
5: Oui.
2: Mais les statuts, ce n'est pas le seul test qu'une association. Il y a le règlement intérieur.
5: Il y a le règlement intérieur.
2: D'accord. Oui. La loi dit qu'il doit avoir un décret ou bien des tests d'application des décrets qui vont dire de quoi doit être constitué non seulement les statuts, mais également les règlements intérieurs.
5: Absolument.
2: Et puis les PV.
5: Absolument.
2: Mais à la date actuelle, nous n'avons que le décret pour les statuts.
5: Mm-hmm.
2: D'accord. Donc, dès que l'organisation harmonise ses statuts en fonction de ce qui est ici, s'il y a des incidents sur le règlement intérieur, il faudra s'assurer quand même de la cohérence.
5: Absolument.
2: Ce n'est pas parce qu'il n'y a pas un décret qui parle spécifiquement du règlement intérieur qu'après avoir fait l'harmonisation des statuts, on va laisser le décret.
5: C'est interne aux structures.
2: Voilà,
5: c'est
2: suffisamment interne.
5: Voilà.
2: Peut-être que ça fait partie des raisons pour lesquelles on n'a pas encore un test peut-être là-dessus. Mais toujours est-il qu'il faut s'assurer. Il faut s'assurer que dès que vous avez mis en harmonie les statuts, que le règlement intérieur que vous avez est cohérent au statut harmonisé.
5: Absolument.
2: Est-ce que vous voyez? Donc, il faut avoir vraiment à l'esprit de garder ce lien, de cette obligation de coordination de tout, de que tout soit vraiment cohérent.
5: Oui, oui. Ma question, je ne sais pas si vous avez dit que vous avez eu un atelier avec les autorités du ministère de l'Intérieur, mais moi, ma question, elle relève d'une certaine curiosité, c'est de savoir, est-ce que les responsables des associations eux-mêmes, les responsables, Madame Dimitri, Monsieur Josué, est-ce que vous avez le sentiment que, parce que j'ai posé la question exprès tout à l'heure pour savoir, est-ce que les responsables de ces structures sont conscients que cette loi implique des obligations et même des contraintes? Parce que, à vous entendre tout à l'heure, tous les deux, j'ai eu le sentiment que l'administration a défini le cadre. Quand la loi a été adoptée, l'administration même a facilité le processus de mise en conformité. Quand vous citez les statuts, quand vous citez le règlement intérieur, c'est vrai, c'est interne aux structures concernées, mais quand les pièces administratives, vous dites qu'il y a les 14
2: mentions-là,
5: ouais, obligatoires, vous pouvez avoir 16, 17, 20 après, mais les 14-là, c'est non négociable. Quand vous voyez tout ça-là, est-ce que vous ne voyez pas que l'administration a même déjà facilité le travail? Et que si un document ne doit pas être prêt, c'est peut-être la lenteur administrative. Mais ma question, c'est de savoir, est-ce que les responsables des structures ont pris conscience de l'enjeu? Est-ce qu'ils ont pénétré les tests? Est-ce qu'ils se rendent compte que tout a été pratiquement fait par la loi, le cadre a été défini, le contexte, n'en parlons plus, mais que ils n'ont qu'à juste mettre chaque chose à sa place, simplement, madame. Ma question paraît... Je ne sais pas si vous avez perçu le message.
2: Non, je certainement, elle va revenir le préciser.
5: Je parle terre à terre.
2: Non, mais je pense que c'est bon. C'est bon. Vous savez, généralement, quand un test est adopté, la prise de... Déjà de ça... Parce que la prise de conscience, plutôt, suppose... que vous avez connaissance de l'obligation.
5: Oui, parce que là, maintenant, on ne peut plus tricher avec la loi.
2: Non.
5: Contrairement à la loi 1901.
2: Alors, le test est là. Oui. Il est élaboré. Oui. Si vous avez un document qui vous dit que vous avez droit à quelque chose.
5: Oui.
2: Si vous ne l'avez pas lu, vous ne saurez pas que... Une fois que vous l'avez lu, vous pouvez maintenant avoir conscience. Voilà. C'est pour ça que nous, on travaille. Parce qu'il faut que les gens soient informés par rapport à ça. Donc, si... Je pense qu'à la faveur de ces ateliers, oui. C'est d'ailleurs pour aller plus loin qu'il y a cette émission, oui. Également, pour, oui. permettre aux gens d'avoir les informations, d'être avertis. Parce qu'un homme averti...
5: En vaut plusieurs.
2: C'est ça. Voilà. Donc, je pense que pour ceux qui ont été informés,
5: oui.
2: systématiquement, nous avons vu, après l'engouement, je pense qu'ils sont appelés tout le temps, même, oui. la nuit, mm-hmm. pour leur dire, voilà, ainsi de suite. La dernière fois, j'ai reçu un message d'une organisation qui a dit, vraiment, enfin, nous avons pu déposer parce qu'ils avaient un peu de difficultés, et nous les avons accompagnés. Donc, je pense que pour celles qui sont informées, il y a quand même une très bonne dynamique, d'accord, une très bonne volonté de pouvoir se mettre en règle, se mettre en conformité par rapport à... Et nous encourageons par rapport à ça, parce que l'existence juridique vous permet quand même de permet aux associations, elles comprennent, oui. ce que je dis, de, oui. d'avoir une certaine facilité à aller dans la coopération avec des acteurs. Il y a certains acteurs des projets, oui. comme les nôtres, par exemple, si le projet a d'autres phases, d'accord, oui. d'accompagnement des OSC, ou si vous n'avez pas un statut juridique, ça va être difficile. Oui. Donc, je pense que chaque association doit pouvoir réfléchir, prendre connaissance des tests, réfléchir par rapport à son existence, ses enjeux, mm-hmm. d'accord, et si elle estime que il faut y aller et se lever très vite. Surtout, il faut le faire très vite. Ça, c'est très important. Il ne faut pas se dire qu'on a 3 mois. Parce que dans les 3 mois, en réalité, on a dit que l'autorité a 60 jours pour vous répondre. Donc, si vous attendez jusqu'à la fin et qu'à la fin du délai, vous n'avez pas votre récépissé, le test est clair. Voilà. Vous n'existez pas.
5: Absolument.
2: Donc, il faut tenir compte aussi du délai de traitement dans ces 3 mois qui déjà court, hein, depuis... Parce que je pense que le communiqué... a été signé il y a déjà quand même quelques jours.
5: J'ai deux préoccupations là. C'est vrai que nous l'avons dans notre planning de travail ce matin. J'ai deux préoccupations d'un auditeur là. Il dit, que vos invités nous rappellent les obligations assignées aux OSC. Et avec l'avènement de cette loi. Première préoccupation. Est-ce que, représentant des structures que vous êtes sur le plateau, vous êtes prêt à accorder une assistance aux autres structures qui n'arrivent pas à se retrouver dans la loi?
2: Dans la loi. Qui n'arrivent pas à se retrouver dans la loi, c'est ça là que je n'ai pas très bien compris. Ce qui est sûr, nous l'avons dit et répété tout à l'heure.
5: En fait, il sollicite une assistance.
2: Oui.
1: Il est une OSC.
2: C'est tellement ça doit
5: être. Bon, il n'a pas précisé. On va peut-être échanger les numéros tout à l'heure.
2: Voilà. C'est ça.
5: Mais voilà les deux préoccupations. Obligation que la loi impose à la société civile. Ensuite, est-ce qu'il n'y a pas une possibilité d'assister les OSC qui ne se retrouveraient pas à travers cette loi?
2: Ok. Je ne sais pas si Mme Dimitri peut-être...
1: Parlant d'obligation, si nous prenons les dispositions des articles 45 et 46 de la loi 25-19, il est dit que, en tout cas, il est fait obligation aux OSC de fonctionner suivant les principes de la gouvernance démocratique et également... Et l'obligation de redevabilité, c'est-à-dire la gestion des ressources est désormais encadrée par des obligations de publication. Par exemple, si vous recevez des dons d'une structure, par exemple, étatique ou bien d'une structure privée, il est dit que vous devriez déclarer ça, vous devriez dire ça, vous devriez en tout cas publier ça. Vous comprenez? Donc, c'est un peu ça. Donc, voilà un peu ce que je peux dire par rapport aux obligations. Si M. Dorami a des
2: Oui, je des pense ajouts. Que c'est ça, globalement. Mm-hmm. L'obligation, nous avons dit, ça, déjà, si la personne qui a posé la question, si elle se met dans le contexte des ONG qui existent, l'obligation principale et globale, c'est la mise en conformité. Il faut se mettre en conformité. Ça suit une démarche. Et certainement, Mme

0: Je pense que ce dont nous parlons ici, c'est la création, n'est-ce pas? Il y a des aspects qui concernent le fonctionnement. Si vous avez un personnel, il y a le code du travail qui est là, qui dit comment est-ce que vous devez gérer votre personnel. Donc ça peut évoquer les questions de...
1: Les documents administratifs, là.
0: Oui, et puis la question de truc la sociale, donc il vient le fait de déclarer les
1: Oui,
0: gens,
1: CNSS, oui.
0: voilà, CNSS et tout ça, ça, code du travail et tout ça, si vous avez un personnel et que vous déclarez et tout ça, ça, donc ici,
1: Oui,
0: le test
1: parce qu'il dit
0: passe.
1: ici, là,
0: Oui.
1: parce que vous avez évoqué la question du règlement intérieur qui
0: Ouais.
1: est interne aux structures.
0: Tout à fait. Alors, ça, comme nous l'avons dit, c'est un document qu'il faut s'assurer que c'est en harmonie avec les statuts qui sont révisés. Maintenant, je voudrais juste lui préciser que, en termes d'assistance, d'accord, il y a l'assistance technique que nous avons évoquée. C'est vrai que le projet, ni je ne sais pas si AFA a une caisse pour aider les gens à payer les 50 000, les 40 000, ça, je ne suis pas sûr, mais le projet a mis en place, c'est l'assistance technique. Donner l'information, d'accord, accompagner les gens vraiment de façon technique, d'accord, pour leur permettre de savoir s'ils ont des préoccupations vraiment de façon spécifique sur comment est-ce qu'on intègre peut-être les mentions obligatoires et tout ça. Nous, on va pouvoir aider par rapport à ça. Ce que vous voyez. Donc, c'est avant la question de caisse de sécurité sociale, il a évoqué un
1: La
0: ou deux.
1: question de l'IFU.
0: Voilà. Bon, je pense que ça, dès qu'ils vont de façon spécifique sur la plateforme, je ne suis pas très sûr, je ne suis pas allé moi-même sur la plateforme. Peut-être que, voilà, il y a pas, je ne pense pas qu'il y a d'IFU dedans, mais il y a les documents. Il y a les documents. Et
1: D'existence.
0: voilà, là j'ai de mise en conformité, d'accord, les informations en ce qui concerne les responsables, mais aussi les membres de l'AG, d'accord, parce que par exemple les casiers judiciaires, ça concerne tous les membres, d'accord, qui doivent pouvoir déposer ça. Après, il y a deux obligations qui viennent après. L'obligation, comme elle le disait tout à l'heure, dès que vous existez maintenant, la loi dit que avant le 30 avril. Si par exemple vous avez existé pendant 2026, avant le 30 avril 2027, vous devez pouvoir soumettre des rapports d'activité qui déclarent vos activités, ce qui avait été prévu, ce qui est fait,
1: C'est
0: l'origine,
1: un bilan.
0: tout à fait, l'origine des fonds que vous avez. Et ça, c'est également une obligation sur laquelle peut-être que maintenant, nous mettons beaucoup plus l'accent sur l'existant d'abord. Il faut d'abord exister, c'est-à-dire être créé,
1: Tout à fait.
0: mais comme il a posé la question sur les obligations, d'accord, il y a cette obligation de redevabilité, comme Mme Dimitri l'a très bien dit. C'est vraiment la redevabilité de tout ce qu'on fait en réalité. Et ça permet à l'État également de suivre ce que l'association fait. Un autre point que j'avais évoqué également, c'est l'obligation de faire publier au journal les modifications des tests après. Et ça, il va falloir le faire à chaque fois où il y a une modification qui est intervenue au niveau de, voilà, dans les tests de l'association. Oui.
1: Et une question s'adresse particulièrement à Madame Dimitri. L'auditeur vous a certainement identifié. Il dit tout à l'heure, vous avez évoqué la question de la gouvernance démocratique. Et que c'est une dame, hein, Madame Estelle Toja. Elle dit que depuis 15 ans, 20 ans, il y a des responsables des OSC, des structures de la société civile, qui sont demeurées présidentes ou secrétaires exécutives et qui n'ont jamais cédé la place à autrui, c'est-à-dire membres de leur association. Est-ce qu'aujourd'hui, les tests en vigueur leur exigent de faire des élections et même de quitter les postes pour permettre à d'autres de prendre le contrôle? Demande si la loi a prévu ça.
2: Merci, monsieur le journaliste, et merci à madame pour avoir posé la question. Effectivement, j'ai évoqué le thème gouvernance démocratique. Et si nous prenons les dispositions des articles 45 et 46 de la loi 25-19, il est dit que toute association dispose d'un organe délibérant et que cet organe délibérant constitue un cadre d'expression de tous ses membres et également d'un organe exécutif. Et au regard de cette loi, aujourd'hui, il est dit que chaque association est tenue de procéder au renouvellement de ses membres. Si, par exemple, et parmi les organes dirigeants,

0: Il y a certains qui se disent que voilà, cette personne-là, elle est là, il y a un peu longtemps. Elles essayent quand même de se concerter pour organiser une AG.
1: Élective.
0: Effectivement, c'est ça, pour changer les membres.
1: Mais ça doit être dans leur statut et règlement.
2: Tout à fait, tout
0: Absolument,
2: à fait. C'est ce que je
0: absolument,
2: voulais juste
0: c'est
2: ajouter,
0: tout, c'est tout.
2: que chaque organisation a se conformer à ses thèses. Parce que si les thèses disent que le président du conseil d'administration doit faire 4 ans et que le règlement intérieur ne dit pas que c'est 4 ans renouvelables une fois ou deux, ça veut dire que la personne peut être renouvelée tout le temps.
1: Tout le temps, oui.
2: Donc, chaque association, le tout dépend en fait de ce qui est convenu par l'Assemblée générale. D'accord? Si dans le règlement intérieur, parce que je ne vois pas dans la loi où la loi dit aujourd'hui que pour une association, l'association ne peut pas avoir le même président pendant 10 ans ou 20 ans.
1: La
2: Non,
1: loi ne l'a pas
2: la
1: dit.
2: loi ne l'a pas dit. Tout provient du convenu, d'accord, des membres au sein de l'association. Donc, si les gens ont des difficultés, c'est à l'intérieur qu'il faut les régler. Quand c'est réglé au niveau des tests, le tout va revenir maintenant à l'application de ces tests. C'est ça.
1: Alors justement, à cette étape du débat, nous allons marquer une petite pause. Non pas pour arrêter l'émission, mais plutôt pour parler de l'USDEV.
2: Alors, l'USDEV, c'est une agence qui ne communique pas trop sur elle-même parce que c'est un bras exécutif, en fait, de tous les projets qui interviennent dans le cadre de la coopération entre le Bénin et le Luxembourg. D'accord? Donc, quand vous allez avoir une communication, ça va être au nom de la coopération.
1: Tout
2: Je
1: à fait.
2: n'ai pas reçu mandat pour ça.
1: Oui.
2: Mais l'USDEV, pour ce que je veux dire, c'est, comme je l'avais déjà rappelé, c'est l'Agence luxembourgeoise de coopération et développement qui met en œuvre les projets,
1: Oui.
2: d'accord, qui sont évoqués dans ce cadre-là. Et l'un des projets, justement, c'est le projet d'appui à la société civile, qui est un projet de 5 ans qui a commencé en 2025, en octobre 2025, qui justement veut accompagner les organisations de la société civile, surtout sur le plan du renforcement de capacités. D'accord? Maintenant, comme je l'ai dit également, c'est que avant de renforcer les capacités des associations, il faut qu'elles existent
1: Absolument,
2: d'abord. Est-ce que vous
1: absolument.
2: voyez? C'est à cause de ça que le projet a identifié cette activité d'accompagnement des OSC pour la mise en conformité. Et l'accompagnement, il est purement technique,
1: Oui.
2: c'est l'information, d'accord? Nous avons organisé des ateliers, nous sommes en train d'organiser des émissions pour que les gens prennent connaissance de la loi afin de créer cette prise de conscience, comme vous l'avez dit tout à l'heure. Ça ne veut pas dire qu'ils ne le sont pas, mais c'est davantage de renforcer la conscience de ce qu'il y
1: Absolument.
2: a un cadre légal et il faut se conformer si on veut avoir vraiment un statut juridique. Je crois que dans l'intervention que vous avez jouée tout à l'heure, il y a une subtilité qui est dit, la liberté d'association existe.
1: Oui.
2: D'accord, mais si vous voulez être reconnu et avoir accès à un certain nombre de choses, il faut vraiment, absolument pouvoir s'enregistrer. Pouvoir s'enregistrer. Donc, l'USDEV accompagne, met en œuvre, j'allais dire, ce projet et à ce titre accompagne les associations. Malheureusement, ou bien je vais dire, nous sommes à une phase pilote, donc ça prend en compte seulement 3 départements, le littoral, l'Atlantique et le Borgou. Et même les activités que nous organisons, les ateliers, ont pris corps dans ces départements. Maintenant, c'est pour aller un peu plus au-delà, puisque nous avons vu l'engouement, le besoin d'informer sur le cadre légal et que nous avons pris l'option de ces émissions-là pour partager davantage l'information et inviter les associations à elles-mêmes essayer de lire ces documents-là, de se réveiller très vite ou bien de se lever très vite et d'évoluer. Et s'il y a des difficultés d'ordre technique, nous allons pouvoir, dans la mesure du possible, accompagner.
1: Et puis là, un auditeur vient de faire irruption dans le débat. Il dit de bien lui rappeler le contenu de l'arrêté du 7 mai 2025.
2: Alors,
1: 26.
2: je ne sais pas si vous l'avez, Madame Dimitri, sinon je l'ai ici. Le 7 avril, n'est-ce pas? Non, non, le
1: Non,
2: 7
1: le
2: mai.
1: 7 mai.
2: Le
1: Le
2: 7
1: 7
2: mai.
1: mai
2: Alors,
1: 2026.
2: OK. L'arrêté interministériel du CER, je comptais revenir aussi dessus parce que c'est un point important. C'est ça qui. Le titre, c'est, il dit, fixant le montant des frais
1: Oui.
2: de déclaration d'existence au registre des associations et des fondations, bien sûr, et des frais de publication au registre. Nous l'avons expliqué la différence tout à l'heure. Maintenant, cet arrêté dit en son article premier, ça fixe le montant des frais de déclaration d'existence. D'accord? Et ça, comme je l'avais dit, ça concerne toutes les associations qui veulent être enregistrées, en fait, à ce registre.
1: Et il dit, je pose la question parce que je ne me retrouve pas à travers le récent communiqué du ministre de l'Intérieur.
2: Alors, je ne sais pas exactement à quoi il fait allusion, parce que le communiqué du ministre de l'Intérieur parle de la prorogation du délai. D'accord? Ça a ajouté 3 mois.
1: Oui.
2: D'accord? Mais cet arrêté interministériel...
1: Mais dans le communiqué, des montants ont été fixés.
2: Non, le communiqué, je laisse sous la main. Le communiqué parle uniquement du délai. Si vous voulez, on va le lire. Il dit, conformément aux dispositions de la loi du 22 juillet 2025 et ses décrets, le délai de 9 mois accordé aux promoteurs d'associations a compter du 4 août 2025 pour harmoniser leur statut. Cependant, les porteurs rencontrent des difficultés d'ordre technique, administratif et logistique qui ralentissent la finalisation. Donc, afin de leur permettre d'accomplir ces obligations-là, il y a un complément de 3 mois. C'est ça le contenu du communiqué datant du 4 mai. D'accord? L'arrêté interministériel porte sur les coûts. C'est-à-dire combien il faut payer.
1: Voilà, justement.
2: Voilà. Donc, il y a 2 coûts. Il y a le premier qui est 50 000, qui est le montant des frais de déclaration d'existence.
1: 50 000 francs, c'est pour le montant des frais de
2: déclaration d'existence.
1: Voilà.
2: D'accord? Et maintenant, l'article 2 parle des frais de publication. D'accord? Il dit le montant des frais de publication du récépissé de déclaration d'existence, ainsi que diverses publications. L'expression diverses publications, si on a un peu de temps, on va revenir dessus,
1: bien
2: d'accord,
1: sûr.
2: Au registre, oui. D'accord, FICA à 40 000. Ça veut dire que si aujourd'hui vous êtes une association et vous voulez créer une nouvelle association, je vais commencer par là, vous savez que vous allez faire face à 2 coûts. Il y a les 50 000 que vous allez payer pour introduire votre dossier. C'est ça qui va permettre d'étudier jusqu'à aller au niveau de à délivrance du récépissé.
1: Oui.
2: D'accord. Et il y a, comme on le faisait au JO, au journal officiel, il y a les frais de publication du récépissé. Donc les deux, ça va faire 90 000. Maintenant, les clarifications que nous avons eues, si ça n'a pas changé entre-temps, c'est que les associations qui veulent faire la mise en conformité ne vont pas payer les deux montants. Ils vont payer uniquement les 40 000. Ce qui fait que aujourd'hui, dès que vous faites le processus pour soumettre votre dossier, on ne vous demande pas systématiquement de faire un paiement. Ils font le traitement jusqu'à un niveau où vous allez payer uniquement les frais de publication.
1: Très bien.
2: Ça, il faut vraiment le dire. Maintenant, je vais finir par l'expression qui dit des diverses publications prescrites.
1: Oui.
2: C'est comme Mme Dimitri l'a rappelé tout à l'heure. Le journal du registre n'est pas appelé seulement à recevoir les récépissés. Ça peut recevoir aussi l'enregistrement des modifications de tests, par exemple. Donc, si vous voulez publier une modification, vous n'allez pas payer les 50 000 et les 40 000, vous allez payer uniquement les frais de publication. D'accord, les 40 000.
1: Absolument.
2: C'est ça.
1: Chaque fois, hein?
2: Oui, chaque fois.
1: Okay.
2: Chaque fois où vous modifiez. Bon, heureusement, je veux dire, c'est à chaque fois que vous modifiez.
1: Oui.
2: La loi dit que dès que vous modifiez, vous avez au plus 30 jours pour pouvoir faire connaître à l'autorité ces modifications que vous avez effectuées. Donc, il faut très bien faire la différence entre ces tests-là.
1: Oui.
2: Il y a 2 communiqués très importants que moi j'ai notés. Le communiqué du Centre national du casier judiciaire où l'autorité a quand même reconnu les difficultés des associations, ce qui est une avancée. Le communiqué maintenant du ministère de l'Intérieur, qui est également très important pour les associations qui sont concernées par la mise en conformité, d'accord, donc les associations qui existaient, c'est-à-dire le communiqué plutôt qui prolonge le délai jusqu'à, de 3 mois, d'accord, et qu'il faut distinguer de l'arrêté interministériel qui fixe vraiment les montants. Donc, quiconque veut se mettre à jour sait aujourd'hui quels sont les montants qui existent et les montants auxquels il doit faire face pendant le processus de mise en conformité.
1: Justement, d'autres auditeurs qui nous ont ralliés et qui demandent où se trouve le siège de l'AFPA Bénin, où se trouve le siège de l'ISDEV, parce que ce que vous dites ce matin avait échappé à nombre de membres de la société civile et vous devez quand même avoir des précisions pour prendre contact afin d'harmoniser.
0: Merci, monsieur le journaliste. L'Association des femmes avocates du Bénin, c'est une association apolitique, à but non lucratif, qui se propose de promouvoir les droits humains et plus particulièrement les droits de l'enfant et de la femme pour assurer sa survie et son développement, d'œuvrer à la mise sur pied de mécanismes de protection de la femme et de l'enfant contre les mauvais traitements, l'exploitation économique, les agressions sexuelles et autres. Parlant de siège, nous sommes situés à Gbegame, immeuble de la pharmacie La Paix. Dès que vous êtes au niveau de la poste, vous allez trouver un immeuble à trois niveaux qui est carrelé. Et sous l'immeuble, c'est mieux pharmacie La Paix. Nous sommes au troisième niveau.
1: On précise bien, c'est à Bégamin, quartier
0: oui,
1: Bégamin.
0: Oui, Bégamin.
1: Immeuble pharmacie La Paix.
0: Oui, nous sommes au troisième niveau.
1: Ok. Troisième niveau. Contact.
0: 01
1: oui.
0: 90,
1: 90
0: 00,
1: 00
0: 09,
1: 09
0: 57.
1: 57.
0: 57,
1: c'est
0: oui.
1: C'est le seul numéro que vous avez?
0: C'est le numéro de l'association.
1: Voilà.
0: Actuellement, elle est présidée par Maître Claire Lise Henri Harry. Elle est avocate au barreau du Bénin.
1: Maître Claire
0: Lise Henri
1: Harry.
0: Oui.
1: Très bien. Très bien, elle me fait penser au révérend pasteur Henri Harry de la paroisse du temple de Béto, l'église protestante méthodiste. Je ne sais pas s'il y a lien de parenté. Donc, on retient que la FAB a son siège au quartier Bégamin à Cotonou, immeuble pharmacie La Paix,
0: oui.
1: Paix, au troisième niveau,
0: oui.
1: Et que le contact c'est le 01 90 00 09 57. Et que c'est Maître Claire Lise Henri Harry qui aujourd'hui en est la présidente.
0: Oui.
1: Alors, l'ISDEV, où on peut retrouver votre siège?
2: Oui, les locaux de l'ISDEV se situent dans l'avant de la direction MOUF.
1: Direction.
2: Oui, la direction MOUF. Voilà.
1: Oui.
2: Et vous arrivez au niveau de la direction, vous rentrez dans la rue,
1: oui.
2: qui est juste à côté de la direction. Oui. Et allez au fond, vous prenez la première sur votre droite.
1: Oui.
2: Vous avancez, vous allez voir les locaux. Voilà.
1: Les locaux.
2: C'est écrit dessus.
1: D'accord. C'est dans la zone de l'avenir.
2: Zongo, oui. Zongo. Oui, c'est ça. Voilà. C'est ça. Voilà. Derrière la direction de l'immigration.
1: Voilà. Le contact?
2: Oui, le 01 51 24 21 73.
1: Alors, est-ce que vous avez d'autres préoccupations? Sinon que nous allons parler un peu très rapidement des 14 statuts obligatoires.
2: Les 14 mentions obligatoires.
1: Voilà.
2: Alors ça, c'est comme je le disais tout à l'heure, nous l'avons rappelé et tout le monde peut le lire, c'est dans le décret numéro 2025-638,
1: mm-hmm.
2: D'accord, qui est à son article 2. Si vous voulez, on peut rappeler.
1: Oui, allez-y.
2: Ça permet vraiment à tout le monde qui est en train de travailler sur les statuts de savoir qu'il faut.
1: Je vous assure que beaucoup de nos concitoyens sont à l'écoute. Hein. Surtout que nous sommes sur la page Facebook
2: et
1: sur nos canaux, différents canaux digitaux. Beaucoup de préoccupations que malheureusement, nous ne pouvons pas vous livré en direct là, parce qu'on risque de ne pas en finir, mais de toutes les façons, on prend l'engagement de les prendre,
2: et de les partager,
1: de les télécharger et de vous les envoyer.
2: Ça serait avec plaisir. Donc, voilà. Quand vous allez à l'article 2 de ce décret-là, vous avez les 14 mentions qui sont là. Et premièrement, c'est la dénomination. Comme nous l'avons dit, il faut que l'organisation soit identifiée par un nom. Il faut que son but, ses objectifs soient clairement définis. Deuxième point, troisième point, le lieu et le siège doit être vraiment décrit. Et je crois que les autorités y prennent les dispositions également pour pouvoir vérifier tout ça. Donc, il faut le faire de façon très claire et précise. La durée. Au point 4, qui parle de la durée d'existence de l'organisation. 5, les conditions d'adhésion, en ce qui concerne les associations, les ONG. D'accord. Point 6, les organes dirigeants. Ça inclut conseil d'administration et puis organes exécutifs et tout ce que vous voulez. Le point 7, les modalités de désignation de renouvellement, comme on le disait tout à l'heure. Donc, c'est à ce niveau justement qu'il faut fixer les modalités de renouvellement et s'y conformer. Parce que,
1: absolument.
2: Voilà. Donc,
1: on ne peut pas prétester d'une situation pour ne pas aller aux élections.
2: Alors, tant que les tests le disent et si on veut rester collé au test, je pense qu'on trouvera de toute manière
1: les portes de sortie.
2: Justement, le point 8 qui dit les règles de fonctionnement de ces organes, justement. Le point 9, les droits et les obligations en ce qui concerne les associations. D'accord. Le point 10, la provenance des ressources. Et ça, nous avons dit que ça rentre dans le cadre de la redevabilité.
1: Absolument.
2: Parce qu'après, chaque organisation est astreinte à faire des rapports d'activité et des rapports sur ces financements. Il y a d'abord la partie où vous déclarez ces ressources et puis la partie où vous allez faire la redevabilité dessus chaque année. Et les rapports de l'année N doivent être produits au plus tard le 30 avril de l'année N plus 1. Alors, vous allez au point 11 qui parle des règles relatives au règlement des conflits.
1: Oui.
2: D'accord. Le point 12 qui parle des règles de modification des statuts. Et nous rappelons également que les statuts, à chaque fois que c'est modifié, que ce soit statut, règlement intérieur, tout ça doit être notifié et être enregistré au registre. Donc, il faut en informer l'autorité, qui est le ministère, par des canaux, d'accord, qui sont en place. Et c'est vrai que d'après les informations que nous avons eues vendredi dernier, il y a un système de e-service qui va permettre de faire l'enregistrement des modifications qui n'est pas encore prêt. Et c'est la même chose si les gens sont en train de nous écouter et qu'ils sont membres d'organisations internationales. D'accord? La plateforme pour permettre à ces organisations de pouvoir s'enregistrer n'est pas encore disponible. Elle n'est pas encore disponible. Pour le moment, ce qui fonctionne, c'est pour les ONG nationales. Il y a beaucoup qui nous ont posé cette question. Nous avons essayé de relever les informations que nous avons eues jusqu'au vendredi dernier, c'est que la plateforme pour ce qui concerne les organisations internationales n'est pas encore disponible. Donc le
1: Mais pour les organisations nationales,
2: tout à fait, c'est disponible. Voilà. Il suffit, et certainement, Madame Dimitri va donner quelques précisions sur le processus. D'accord. Vous allez sur www.service, elle va rappeler ça, et puis voilà, les pièces dont on a besoin pour pouvoir le faire. Je pense que c'est très important. Le point 13, c'est les règles relatives à la dissolution de l'organisation éventuellement. Et puis,
1: on va un peu traîner là-dessus là pour une meilleure compréhension, parce que j'ai au moins 3 auditeurs qui s'intéressent à ça. Alors, il dit tout à l'heure, vous avez évoqué les règles de dissolution de l'organisation. Que dans quelles conditions cette dissolution peut intervenir?
2: Alors, je pense qu'il doit y avoir certainement de formules assez englobantes pour que toutes les situations spécifiques, d'accord, soient réellement prises en compte. Et je pense que dans la loi, je n'avais pas mis des articles spécifiquement dessus, mais il doit avoir au niveau, le chapitre 3 de la loi parle des dissolutions. J'invite vraiment l'auditeur à prendre la loi du 22 juillet 2025 relative aux associations et fondations en République du Bénin et d'aller à partir de l'article 59 de lire ce chapitre-là. Ils trouveront toutes les précisions nécessaires, d'accord, qui dit par exemple en l'article 59 dit « Toute association peut être dissoute conformément à ses statuts, d'accord, ou par décision de justice, par exemple.
1: Ah, »
2: Il y a déjà les modalités qui sont là.
1: Oui.
2: Donc, l'association peut déjà, dans ses statuts, donner des précisions sur « Écoutez, si, peut-être, je dis n'importe quoi, si, à un moment donné, l'objet disparaît. » D'accord. Je prends une association, peut-être, qui travaille sur la protection ou bien la défense des populations qui sont victimes d'inondations, par exemple. À un moment donné, l'objet disparaît. L'association peut dire dans ses statuts que si l'objet disparaît, d'accord, on cesse.
1: Absolument.
2: Est-ce que vous voyez?
1: Absolument.
2: Donc,
1: absolument.
2: Il y a toujours des modalités. Chaque association, en fonction de ses objectifs, doit pouvoir définir ça. Mais ça peut être également à la suite d'une décision de justice. D'accord?
1: Bien sûr.
2: Voilà. Si un particulier, je ne sais pas, dénonce l'association pour dire qu'il y a des difficultés, l'association s'écarte de ses buts, je ne sais pas, les motifs peuvent... Voilà. Si une décision de justice, il peut y avoir également une solution.
1: Absolument.
2: Donc, lisez à partir des articles 59, d'accord? Et lisez tout le le chapitre qui est consacré à la dissolution jusqu'à l'article 66, je pense qu'il y a des éléments pour les orienter déjà au niveau de l'écriture de leur, de leur statut. Ça va leur permettre de, voilà, de savoir exactement ce qu'ils vont y mettre. Si vous permettez,
1: oui, allez-y.
2: Je vais inviter, laisser certainement la parole à...

0: Madame Dimitri, pour nous rappeler un peu le processus, la démarche. Parce que les gens nous ont écoutés. Maintenant, si quelqu'un a déjà préparé ces documents, ils ont pris conscience du contexte. Ils ont dit, OK, nous sommes allés à une AG, on a travaillé sur nos statuts, on a pris en compte les 14 mentions obligatoires. Maintenant, on veut soumettre le dossier. Qu'est-ce qu'on fait?
1: Qu'est-ce qu'on fait?
0: Je vais
1: Justement,
0: laisser madame.
1: Madame Dimitri, vous avez la parole.
2: Oui, merci, monsieur Dorami. En tant qu'organisation de la société civile, pour voir son entité se mettre en conformité aux dispositions de la nouvelle loi, il faut procéder au préalable à l'ouverture de son compte sur la plateforme www.service-public.bg. Il faut au préalable avoir son téléphone en main avec son numéro NPI.
0: Numéro d'identification
1: Bien sûr,
0: personnelle,
1: bien sûr,
0: c'est ça.
1: bien sûr.
2: Et vous cliquez sur l'onglet, ce que je viens de citer, www.service-public.bg. Vous allez ensuite sur créer son compte et vous avez son mot de passe. Il faudrait que vous ayez un mot de passe.
1: Forcément.
2: Et automatiquement, dès que vous insérez le mot de passe, il y a un OTP qui vous sera, et en tout cas, qui vous sera parvenu par le biais du numéro que vous auriez donné au niveau de l'ANIP. Cet OTP vous servira à créer maintenant votre mot de passe. Maintenant, si vous ne disposez pas du numéro NPI, il va falloir d'abord se diriger vers l'ANIP pour faire les démarches nécessaires pour obtenir ça avant de procéder à l'ouverture de compte. Maintenant, après l'ouverture de compte, il faut soumettre maintenant son dossier. La liste des pièces à fournir pour la déclaration de mise en conformité des associations existantes. C'est-à-dire, je précise, association locale,
1: Tout
2: c'est-à-dire
1: à fait.
2: association nationale.
1: Oui.
2: Il faut avoir la copie du dernier récépissé de l'organisation, la liste de présence de la réunion de mise en conformité des tests fondamentaux, le procès-verbal de la réunion de l'âge et de mise en conformité, les statuts de l'organisation conformes à la loi 2025-19, au décret 2025-638 et au décret 575 du 24 septembre 2025. Il faut également le règlement intérieur qui doit être conforme aux tests suscités. Les casiers judiciaires datant de moins de 3 mois de tous les membres fondateurs ou adhérents de l'organisation. Le certificat d'identification personnelle de tous les membres fondateurs ou adhérents de l'organisation ou les CIPR pour les étrangers. L'autorisation parentale pour les membres qui ne sont pas des personnes majeures, c'est-à-dire moins de 18 ans. La copie légalisée du diplôme fondant le pouvoir spirituel pour les histoires de fondation. Et joindre maintenant les actes d'affectation irrévocable des biens, droits et ressources toujours dans le cadre des fondations. Maintenant, nous allons parler de la liste des pièces à fournir pour la déclaration d'existence au registre des associations et fondations locales.
1: Oui.
2: Il y a la liste de présence de la réunion de création, procès-verbal de la réunion de création, les statuts de l'organisation conformes à la loi 2025-19, au décret 2025-638, au décret 575. Le règlement intérieur qui doit être également conforme aux tests suscités, les casiers judiciaires datant de moins de 3 mois de tous les membres fondateurs ou adhérents de l'organisation, le certificat d'identification personnelle de tous les membres fondateurs ou adhérents de l'organisation, l'autorisation parentale pour les membres qui ne sont pas majeurs.
1: Il a moins de 18 ans.
2: Oui, la copie légalisée du diplôme fondant le pouvoir spirituel ou pasteur concernant les églises. Joindre également les actes d'affectation irrévocables des biens, droits et ressources dans le cadre des fondations. Après cette étape, il y a le suivi et validation.
1: Oui.
2: À ce niveau, ça concerne l'autorité chargée du registre des associations et fondations. Dès que vous déposez dès que vous soumettez votre
1: Ça,
2: dossier,
1: c'est le ministère de l'Intérieur.
2: absolument, dès que vous soumettez votre dossier, on vous délivre une attestation de dépôt. Dès que vous soumettez le dossier, on vous délivre une attestation de dépôt et l'autorité dont nous venons de parler dispose d'un délai de 60 jours
1: Oui, comme l'a évoqué tout à l'heure Monsieur Josué et
2: procéder
1: notre ami.
2: à la vérification de conformité de toute déclaration d'existence au régime des associations et fondations et pour vous délivrer le récépissé de déclaration d'existence. En cas du silence de cette autorité-là, pendant le délai surmentionné, le dossier est d'office réputé conforme et le récépissé doit être délivré. Donc voilà un peu ce que je peux dire par rapport à la procédure de déclaration d'existence et de mise en conformité.
1: Justement, dans ce processus-là, sinon au bout de ce processus-là, très simplifié d'ailleurs, il n'est pas question d'agrément, mais plutôt de récépissé.
0: Tout à fait. Il y a d'autres il y a d'autres formes de documents. Il y a d'autres documents, d'accord? Par exemple, quand on parle, on a beaucoup plus parlé du document global qui concerne les associations nationales, par exemple. La loi parle, par exemple, des questions d'accord cadre,
1: Oui,
0: d'accord?
1: oui.
0: Qui est aussi un document, et des questions d'accord de siège, d'accord? Et d'autorisation d'exercice au Bénin. Bon, je pense que je vais très rapidement faire la différence entre ces trois documents. Par exemple, pour une organisation internationale, d'accord, qui veut aussi intervenir au Bénin, d'accord, sans forcément avoir de siège ici. Ils ont un projet, ils vont recruter du personnel peut-être et mettre en place le projet au Bénin. Ils ont besoin de l'autorisation d'existence. C'est-à-dire d'exercice plutôt, l'autorisation d'exercice en République du Bénin. C'est par rapport à ça que nous disions tout à l'heure que la plateforme n'est pas encore disponible.
1: Pour les organisations
0: International,
1: internationales.
0: voilà. Donc l'organisation a besoin d'avoir cette autorisation-là d'exercice, où le Bénin dit, regarde ses objectifs et dit, OK, vos objectifs sont conformes à notre plan de développement, à notre vision 20 et 60 maintenant, d'accord, et l'autorise à les enseigner.
1: Donc, en clair, la plateforme n'est pas encore opérationnelle, mais on a allégé les choses de manière à ce que l'organisation internationale peut exercer.
0: Tout à fait, tout à
1: Voilà.
0: fait. Ils avaient aussi l'habitude déjà de le faire, d'accord. Maintenant, le deuxième document que j'ai évoqué, c'est l'accord de siège. Une organisation internationale peut travailler ici sans forcément décider d'avoir un siège,
1: Bien sûr,
0: d'accord.
1: bien
0: Donc,
1: sûr.
0: pour avoir un siège officiellement également, il faut faire une démarche, d'accord, pour pouvoir l'avoir au niveau du, avec l'autorité qui est le. Certainement, ça va impliquer d'autres, comme le ministère des Affaires étrangères et autres. En tout cas, il y a une démarche également pour avoir l'accord
1: D'accord,
0: de
1: le
0: siège.
1: siège.
0: Maintenant, il y a la déclaration, il y a l'accord cadre. L'accord cadre, ça concerne tout type d'association. Ça peut être une association nationale ou internationale. Ça, c'est un document par lequel que le gouvernement délivre pour reconnaître une organisation comme une organisation à valeur ajoutée. D'accord? Une organisation à valeur ajoutée, ça permet en fait à l'organisation d'avoir un certain nombre d'avantages. D'accord? Des allègements au niveau en matière fiscale et autres. Ça s'ajoute également à la question de la reconnaissance d'utilité publique. Si une association a cette reconnaissance, d'accord, après un certain nombre d'années d'exercice, il peut introduire et avoir cette reconnaissance. Ça lui permet, par exemple, d'avoir des allègements fiscaux pour importer du matériel qui va servir aux activités
1: Absolument.
0: voilà, de l'organisation. Donc, il y a tous ces éléments-là qui, chaque organisation, en fonction du niveau où il est, d'accord, peut solliciter ces documents-là et pouvoir l'avoir. D'accord.
1: Absolument,
0: Voilà.
1: absolument,
0: Ça
1: absolument.
0: permet de faire ses activités, de les développer d'une façon assez autonome, comme on le souhaite.
1: Très bien. Voilà, nous avons suffisamment épuisé le temps
0: Le temps.
1: qui nous est imparti. Mais comme là, nous sommes dans une émission explicative pour permettre à tout le monde d'être au même niveau d'information, nous avons accepté de faire ce sacrifice-là, bien sûr, de concert avec le service des programmes. Mais avant de partir, dites-nous, qu'est-ce que vous avez envie de dire que vous n'avez pas encore dit?
0: Alors,
1: C'est l'idée.
0: c'est difficile d'ajouter de nouvelles informations à cette étape. Je pense que on ne peut pas tout dire de toute façon,
1: Oui.
0: parce que je disais à l'entame que nous avons un cadre juridique qui aujourd'hui est composé d'une loi, de 7 décrets, d'accord, et de 2 arrêtés. D'accord. Si on prenait le temps simplement de lire tous les articles, on allait même, on ne va pas encore finir. Voilà. Donc, ça veut dire qu'il y a encore beaucoup de choses. Nous n'avons même pas la prétention d'avoir tout abordé. Oui. Donc, nous invitons tous ceux qui écoutent et tous ceux à qui ceux-là vont parler, d'accord, de pouvoir les inviter à télécharger ces documents qui sont aujourd'hui en ligne et de pouvoir les lire, les potasser normalement. S'ils ont des préoccupations, l'association des femmes avocates est là.
1: Justement.
0: D'accord, à travers Madame Dimitri, pour les aider à... voilà. Elle a aussi les contacts de ses collègues qui interviennent dans le département de l'Atlantique et du Borgo. D'accord, donc si les gens contactent Madame Dimitri, elle pourra leur mettre ça à disposition s'ils ont des associations qui sont dans ces localités. Oui. Il faut dire aussi que dans les coups de fil pour accompagner les gens, nous ne sommes pas forcément aussi restreints dans ce... Quelqu'un ne va pas nous appeler, dit qu'il est qui nous appelle depuis Porto-Novo, on va dire, tiens, tu n'es pas dans la zone d'intervention du projet, tu ne peux pas poser ta préoccupation. Est-ce que vous voyez? Donc, nous essayons de faire, c'est vraiment un effort de rester dans l'accompagnement, si c'est en ligne, d'accord? Si la personne peut se déplacer, venir à Cotonou et aller au siège de AFA, de l'Association des femmes avocates du Bénin, bon, c'est également possible de pouvoir le faire pour avoir l'assistance. Donc, nous voulons vraiment mobiliser les gens, appeler tout le monde à prendre conscience de ce que les délais sont très courts.
1: Oui.
0: Les délais sont très courts. Oui. Pour ceux qui ont déjà réussi à le faire et qui sont peut-être en train de faire des corrections, ou bien ceux qui ont déjà obtenu les récépissés plutôt, félicitations. Ceux qui ne l'ont pas encore obtenu, et nous sommes très sûrs que les autorités mettent les bouchées doubles pour pouvoir leur délivrer, étudier leur dossier et délivrer les dossiers, les récépissés dans le temps, d'accord, dans les délais qui sont impartis. Et ceux qui ne l'ont pas encore fait, surtout, si tant est que ils veulent exister, que leur association veut exister, ils n'ont qu'à vraiment prendre des dispositions très rapidement et faire la demande, enfin, soumettre leur dossier comme cela se doit.
1: Alors, Madame Dimitri, le gars, il dit, je parle du gars en termes vulgaires, il est à Natitengou, il dit pourquoi votre association n'a pas étendu ses bases vers le septentrion.
2: Effectivement, nous sommes dans le septentrion. Nous sommes à Natitengou, à Parakou, presque dans tout le Bénin.
1: Ah, voilà.
2: Bien sûr. J'ai laissé un contact de l'association, nous qu'a appelé.
0: Tout à fait. C'est plutôt le projet. Mm-hmm. D'accord, le projet, ça, il faut faire la différence.
1: D'accord.
0: L'association des femmes avocates du Bénin, dans ses activités de façon ordinaire, couvre tout le...
2: De Bénin.
0: Voilà. Maintenant, le projet sur lequel l'activité est organisée, c'est le projet qui intervient dans trois départements.
1: Ah, d'accord.
0: Est-ce qu'on est d'accord?
1: Voilà. Donc, la précision en valait la peine.
0: C'est ça.
1: Voilà. Donc, c'est le projet qui ne couvre pas tout le territoire national.
0: Voilà.
1: Mais l'association des femmes avocates du Bénin est présente dans tous les 12 départements.
2: Pas les 12, presque.
0: Presque.
1: Ah, d'accord. On vous aura compris.
2: Merci, monsieur.
1: Voilà, mesdames et messieurs, vous l'avez compris, nous sommes arrivés au terme de cette émission. Le thème ce dimanche, c'est la réforme du droit associatif au Bénin, perspectives et procédures. Alors, pour en débattre, deux invités, et pas des moindres, vous avez dû le constater, Dimitri et Emeline Achomayon, elle est juriste à l'Association des femmes avocates du Bénin. Elle est point focal, Cotonou Littoral, ville-département bien évidemment. Et puis Josué Dohami, qui est assistant technique national chargé du renforcement de capacité à l'USDEV. Vous l'avez compris, beaucoup de détails sur cette loi votée par l'Assemblée nationale qui concerne les OSC, la loi 1901, on peut le dire désormais, est rangée dans les placards. Il faut maintenant faire avec la nouvelle loi, avec ses implications. Et si vous avez besoin d'informations complémentaires, vous avez deux contacts. Il faut tout de suite retrouver AFAB, Abrigamé, immeuble Pharmacie La Paix. Troisième niveau, comme l'a dit tout à l'heure Madame Dimitri, et le contact c'est le 01 90 00 09 57. Vous qui avez pris cette émission au vol, je rappelle bien que c'est le contact qui est le 01 90 00 09 57 pour retrouver les membres de l'AFA Bénin, Association des femmes avocates du Bénin. Vous allez avoir beaucoup plus d'informations. Et si vous êtes tenté de regarder du côté de l'USDEF, eh bien, tout simplement, contactez-les au numéro 01 51 24 21 73. Je rappelle bien le 01 51 24 21 73. Vous aurez toutes les précisions utiles pour vous permettre de vous conformer à la nouvelle loi qui régit les organisations de la société civile. Et comme je l'ai dit, la loi 1901 n'a plus le droit de citer au Bénin. Les parlementaires béninois en ont décidé autrement. Merci d'avoir été des nôtres. Merci à vous, Madame Dimitri.
2: C'est nous.
1: J'espère que cette émission vous a plu.
2: Très bien.
1: Voilà. Alors, merci également à vous, Monsieur Josué Dokhami.
0: Oui, nous vous remercions également pour l'occasion que vous nous avez donnée. Nous espérons vraiment avoir apporté quelque chose, d'accord, aux organisations et ceux qui nous ont écoutés, même s'ils n'ont pas une association, nous les invitons à relayer l'information. C'est très important. Il faut relayer l'information. Il faut passer même le contact du peuple focal pour permettre aux gens, parce que nous sommes là pour accompagner. Et si les gens manifestent l'intérêt, nous verrons de façon technique quel apport on peut mettre à disposition pour que les objectifs soient vraiment atteints. Parce que cela, il va en fait de la vitalité démocratique qui est une société civile. En fait, c'est ça l'objectif.
1: Absolument.
0: Nous parlons de tout ça parce que la base de la société civile, ce sont les organisations. Oui. Si elles n'existent pas, elles ne peuvent plus porter des causes. Et si on ne porte pas des causes, c'est la participation citoyenne même qui prend un coup.
1: Absolument.
0: D'accord. Donc, tout ce que nous sommes en train de dire là, quelqu'un peut se poser la question, mais pourquoi il s'intéresse à ça? En fait, le socle, c'est la vie démocratique,
1: absolument,
0: d'accord, qui, absolument, quelque part, se repose également sur le dynamisme, l'engagement citoyen, qui est porté, entre griffes, par les organisations de la société civile, donc les associations et tout ça. Donc c'est important pour perpétuer cette culture démocratique que les associations se mobilisent, s'enregistrent, pour que la gouvernance publique au Bénin, la participation citoyenne continue de s'améliorer.
1: Voilà.
0: Merci encore.
1: Votre message n'est forcément pas tombé dans les oreilles de sourds. Message bien compris, bien reçu, partout sur l'ensemble du territoire national. À la mise en onde technique, Mylène Aoyo, qui entre-temps a pris la place de David Ahorin. À la réalisation, Sébastien Yawedeo, et devant ce micro, moi, c'est Franck Agbeninou. Mesdames et messieurs, j'espère bien que cette émission vous a plu. Si c'était le cas, on se retrouve dimanche prochain à la même heure, 11h30.
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Bonjour à tous. Aujourd'hui, nous allons regarder très spécialement la musique à la réalisation Sébastien Yaouedehou qui est au four et au boulin et puis aux manettes pour que tout ça se conjugue au présent. Guy Médard, David Ho. Et c'est parti pour un regard très spécial sur la musique. Nous allons regarder la carrière de Bob Marley. Eh oui, nous allons regarder la carrière de Bob Marley. Vous savez, Bob Marley nous a quittés depuis bien longtemps maintenant, 1981, mais c'était comme c'était hier. Alors, né le 6 février 1945, il est mort le 11 mai 1981. Et depuis, dans le monde entier, on célèbre le 11 mai. Et voilà, pour honorer la mémoire de ce grand musicien qui nous a quittés juste à l'âge de 36 ans. Oui, Robert Nesta Marley. Oui, sa mère, Sidella Booker, une noire, on a dit qu'elle était chanteuse, écrivaine, elle travaillait surtout dans les plantations. Et son père, Norval Sinclair Marley, lui aussi se disait officier de la marine, c'est un blanc, il est britannique blanc, il se disait officier de la Royal Navy, mais en fait on l'a connu comme contremaître dans les plantations agricoles. Voilà, donc une vie tranquille en province, il n'était pas la capitale, mais très vite la mère est veuve, 1955, le père Marley est décédé, donc elle remonte à la capitale avec son fils et elle va épouser quelqu'un, un autre monsieur, un certain Thaddeus Livingstone, et lui il va être très important parce que lui il avait un fils qui s'appelait Neville et il va prendre après le surnom de Bernie. On va voir tout ça après. Et puis il s'appelait aussi Wheeler. On l'a surnommé aussi Wheeler, c'est-à-dire Pleurnichard. Voilà. Et donc il a pris la main au petit Bob. On l'appelait les Robert Bob. Donc il a pris la main de son petit frère. Et ils ont cheminé ensemble. Sauf que notre Bob, le petit Bob est fâché avec l'école. Il a été déscolarisé très tôt, il n'avait que 14 ans, et on l'a envoyé en apprentissage de soudeur. Ce qu'il a été, mais il n'avait vraiment pas envie de continuer dans ce milieu-là. Et le fils de son beau-père, donc son demi-frère, par mariage comme ça, qui s'essayait déjà la musique, l'amène sur des chemins comme ça de musique. Et vous rencontrez un autre, très important, un autre monsieur, un autre jeune homme, un adolescent aussi, Winston Hubert McIntosh, qui va prendre le pseudo de Peter Tosh. Et voilà, les trois jeunes se convainquent qu'ils vont faire de la musique et vont aussi séduire un producteur et lui demandent vraiment pardon de leur donner une chance, ce qu'il a fait. Et les trois gamins, en 1962, ont enregistré un premier titre, Jude Note, que nous écoutons.

Ben voilà, hein, c'est pas transcendant. Hein, accueil mitigé également du public. Bob chante, il est un peu à la guitare, mais bon, sans conviction, rien de convaincant, ça ne décolle pas. Les jeunes hommes sont un peu déçus, mais ben ils se disent, on s'accroche à quand même encore un peu. Une petite année passe, ça vivote, nous sommes en 1963, et ils vont composer une autre chanson. Ils insistent, hein, ils ne lâchent pas le morceau. Et ils composent un autre titre qu'on va écouter là, c'est One Cup of Coffee, un pot de café, quoi, un verre de café.

Eh oui, bon, rien de transcendant non plus, hein. Mais puis bon, les sons sont difficiles. Eh oui, et n'oubliez pas, nous sommes en 1963 aussi, hein. Donc l'enregistrement est comme ça, très très faible. Nous écoutons là les vrais originaux, hein. Et bon, ben les trois jeunes hommes décident que ben ils vont rien lâcher du tout, et ils sont persuadés de finir par s'imposer. Alors ils vont vraiment vraiment créer un groupe et ils vont s'appeler Wailing Wailers, les pleurnichards, les gémisseurs. Et ces pleurnichards jouent dans les petits clubs, ils font du rhythm and blues, ils font du gospel, composent un peu, mais bon, ça ne prend toujours pas. Et ils vont faire la rencontre là, une rencontre décisive d'un certain Clément Dodd, qui s'appelle, enfin, il a un pseudo, c'est Coxon. Et ce monsieur croit en ces petits-là, et puis il va les convaincre, lui, hein, de venir travailler dans son studio, et de se lancer vraiment, de parler des ghettos, de parler des choses de tous les jours. Et puis vous allez voir ce que vous allez voir. Effectivement, les trois copains composent Simmer Down, c'est-à-dire qu'ils demandaient déjà aux gangs d'arrêter de se battre, hein, et de penser aux choses sérieuses. Nous allons écouter donc Simmer Down.

Eh oui, sur l'île de la Jamaïque, grand, grand succès. Oui, 80 000 exemplaires du 45 tours, 45 000 exemplaires vendus. Donc, les jeunes gens qui étaient donc en costume cravate, vous imaginez, costume cravate, cheveux courts, bien coiffés sur la tête, propre sur eux. Les Wailing Wailers, les pleurnichards, sont récompensés de leurs efforts. Et ils envisagent sérieusement maintenant, alors là, ils rêvent plus, ils envisagent sérieusement de vivre de leur art. Et ils vont continuer de composer les trois ensemble, hein. Bunny Wailing, Peter Tosh et puis Bob Marley. Et ils composent ensemble, personne ne se distinguait, hein. Ils composent ensemble. Et ils vont faire un autre titre que nous allons écouter, c'est Rude Boy.

Eh oui, et c'est avec ce titre qu'on va découvrir chez ces jeunes gens un vrai talent de composition. Ils savent mélanger les choses, ils savent trouver des mélodies et on commence par croire en eux. Et ils vont davantage être reconnus sur l'île de la Jamaïque. Nous sommes au milieu des années 60. Et puis, il y a une visite qui a tout changé. En 1966, l'empereur Haïlé Sélassié d'Éthiopie fait un voyage en Jamaïque. Alors là, les enfants ont perdu la tête, si on peut dire. Ils ont découvert leur prophète incarné. Jésus est de retour à travers l'empereur Haïlé Sélassié, les prophéties. Bref, on est dans le mouvement Rastafari et qui est d'ailleurs en plein essor. Et donc, les jeunes voient l'empereur de leurs propres yeux et les convictions s'affermissent. Ils deviennent vraiment des chauds partisans du mouvement Rastafari, qui était à ses débuts. Ils laissent leurs cheveux pousser, ils ont des dreadlocks. Ce n'est plus du tout ce qu'on a connu en 1962. C'est fini, c'est fini. On a changé d'époque avec eux et ils vont chanter « I'm still waiting ».

Voilà, vous avez tout compris aussi, hein. Je pense que vous avez bien vu l'évolution de ces jeunes, les Wailing Wailers, qui savent accélérer, qui savent jouer des mélodies, qui savent faire remonter les percussions avec une présence de la guitare. Bref, ils commencent par maîtriser le genre et vont produire comme ça des titres qui vont marquer le début de la fin d'une époque. Et effectivement, ils ne font plus le fameux ska qu'on connaissait, le dancehall, etc. Et c'est une autre forme de reggae qui commence par apparaître. Et comme je vous disais, c'est le début de la fin d'une époque avec ces trois jeunes des Wailing Wailers. Et ils vont faire un sixième titre que nous allons écouter tout de suite, c'est Putin On.

Effectivement, ce titre a marqué la fin d'une étape et puis le début d'une autre ère de la musique jamaïcaine. Et ce titre a d'ailleurs été repris plusieurs fois. Hein. Ils l'ont repris plusieurs fois. Il a été remasterisé plusieurs fois. Nous avons écouté là une des reprises et qui figure d'ailleurs sur l'album Burning avec des concerts à la clé et le nouveau genre est en train de convaincre tout le monde. Mais voilà. Et les Wheelers, Wheeling Wheelers se fâchent avec leur producteur vers eux, il ne les payait pas, s'empochait tous les sous. Donc les amis s'énervent avec lui, mais eux-mêmes ne s'en sortent pas indemnes. Et Bunny Wheeler s'en va, le grand frère, il s'en va, et Peter Tosh aussi claque la porte, et Bob se retrouve tout seul. Et entre-temps, Bob est marié avec Rita et ils ont déjà des enfants, un ou deux déjà, et puis tout chancelle. Entre-temps aussi, la maman de Bob s'est remariée et est partie vivre aux États-Unis, en Floride. Bob qui vivote avec sa femme et deux enfants, il va rejoindre sa maman. Voilà, il va rejoindre sa maman là-bas, se frotte avec des musiciens américains, les choses changent un peu, on lui apprend d'autres techniques, il s'accroche toujours à la musique et il lance un titre sur son île à côté, sur la Jamaïque, il lance de la Floride un titre, Bend Down Low.

Eh oui, donc des États-Unis où il vit désormais, oui, puisqu'il est, il est avec sa maman et sa femme, et ses enfants. Eh ben, il fait la rencontre d'un Cubain Rasta. Eh oui, ça existe, hein, un Cubain Rasta. Et il fait la rencontre donc de ce Cubain, et je vous passe son nom. Et ensemble, ils vont décider d'aller.

En Éthiopie. Et Bob fait ce voyage effectivement et ça change tout. Subjugué, il est transformé. Il voit là-bas des gens qui lui ressemblent. Mais il est immergé dans la philosophie Rastafari. Et alors là, il est à son affaire. Il y croit. Et de là va sortir un nouveau titre qui porte donc tout simplement le nom de One Love.

Ce n'est plus seulement Bob Marley, ce n'est plus seulement le reggae. Hein. Bob Marley, c'est désormais un style reconnaissable dans la marée, dans la déferlante des musiques de la Jamaïque, le reggae. Mais lui, il a un style très particulier et une voix qui commence par s'imposer. Eh ben, c'est quelqu'un sur l'île désormais et son succès envahit les Caraïbes, commence par être écouté dans des boîtes, dans des clubs européens, surtout à Londres, etc. Mais il va y avoir un titre qui va réellement porter la valeur mondiale de ce qu'il est en train de faire, puisque ça va gagner aussi les contrées africaines, ça va traverser le monde, et ce titre apparaît entre 1973 et 1974, et c'est Natty Dread.

Et voilà, vous avez noté dans sur ce morceau un thème un peu nonchalant. Ça correspondait à une époque, hein, dreadlocks, tenue ample, on prône la paix, l'amour, et puis ben, la fumette, c'est jamais très loin, hein, et tout ça pour la paix, quoi. Voilà, les gens coulent. Et dans ce titre, on voit aussi des engagements, les engagements qui sont marqués. Et puis les cœurs, hein, les filles, leur cœur est très présent. Rita Marley, Judy Mowat et puis Marcia Griffiths, elles sont là, tiennent la mesure derrière Bob Marley et les Wailers. Et oui, justement, on commence par dire Bob Marley et les Wailers. C'est devenu le nom du groupe. Ils prennent le lead et le reggae, ce n'est plus seulement la Jamaïque, le reggae, c'est eux. C'est eux. Et on le leur laisse, on le leur confère. Et il n'y a pas de discussion là-dessus. Et puis là, débarque un autre titre, ben, qui fait l'unanimité, Stir Up.

Syrup marque aussi une période. On commence par s'installer réellement dans le reggae estampillé Bob Marley. Le ska, qui est un genre jamaïcain, le dancehall et tous les autres styles sont confondus, synthétisés par Bob Marley, qui sait vraiment faire de la musique de son île, le genre musical qui veut faire la mère de tous les genres. En tout cas, il a fait du reggae l'aîné des musiques et genres jamaïcains. Et puisque quand on parle Jamaïque et musique, c'est à lui qu'on pense désormais. Eh bien, il y a un titre qui vaut cela, c'est Roots Rock.

voilà, le genre Bob Marley est désormais reconnu. Personnalité sur l'île, on sait que quand on touche des millions de personnes. Il draine des foules. Et puis en plus, il est en plein dans le mouvement Rastafari, Movement of Jah People, comme il dit lui-même. Et en parallèle de cette vie artistique très intense sur l'île, il y a aussi une vie politique très agitée et instable en Jamaïque. Des gangs, des groupes rebelles qui se tirent dedans, etc. Bientôt les élections, je vous disais, nous sommes en 1976. Et le gouvernement en place organise un concert gratuit. Bob Marley accepte d'y participer pour prôner la paix, déposer les armes et parlez-vous. C'était son idée. Mais tout le monde n'entend pas de cette oreille. Il participe à un concert organisé par le gouvernement, c'est pas bien. Beaucoup n'y croient pas. Et voilà, ce qui devait arriver arriva. Des tueurs à gages s'introduisent à son domicile lors d'une répétition. Une balle dans la tête de Rita. Heureusement, la balle lui traverse le crâne. Pas trop de dégâts. Et les autres musiciens et Bob sont blessés, on va à l'hôpital, etc. Heureusement, pas de mort. Stupéfaction générale, c'était le 3 décembre 1976. Mais quelques 72 heures plus tard, Bob décide de participer quand même au concert, même s'il n'exécute pas un répertoire complet. Et il monte sur scène. Il monte sur scène et c'était un gros événement. Les agresseurs ont été arrêtés, hein, ils ont été jugés et puis exécutés. On passe dessus. Et dans ces troubles, Bob Marley décide de s'exiler en Angleterre. Oui, il veut sortir de tout ça, surtout mobilisé par sa famille, convaincu par sa famille, Rita, et surtout Rita, pour aller se protéger un peu à l'étranger. Donc, il va en Angleterre. Et là-bas, il va sortir un fracassant album Rastaman Vibration. C'était très fort à l'époque, un énorme succès qui annonce un autre Exodus. Et Exodus, l'album, si vous avez cela en tête, c'est écrit avec des caractères qui rappellent les lettres de l'alphabet amharique, et la langue officielle d'Éthiopie. Ben oui, il est dans son truc. Et nous sommes en 1977, et cet album, sur l'album Exodus, nous vous retenons le titre « So Much Thing to Say ».

0: On a un peu de peine à couper ces morceaux, mais il faut quand même les arrêter à un moment ou à un autre. Ce titre est formidable et c'est rien de dire que ces textes sont très engagés et marqués, hein, vous comprenez. Et je vous propose d'écouter Pascal Benoud, Picou des Sphinx de Bégamin et surtout des Coccyx, fan absolu, mais fan absolu de Bob Marley. Écoutons-le et on va enchaîner directement le morceau Jamming. Écoutons Picou.
1: Bonjour Radio Topa. Il n'est vraiment pas aisé pour moi de parler de Bob Marley en quelques minutes, mais je vais essayer. En quelques mots, je dirais que j'ai découvert Bob Marley autour des années 1976-77. Hein, dans ces années-là, il était vraiment au sommet de son art, adulé tout particulièrement en Afrique. Hein, j'étais alors au collège musicien en herbe. Hein, je jouais à la batterie. Hein, j'étais déjà un peu rebelle contre les injustices, les inégalités, les puissants qui écrasent les autres. Oui, Bob Marley était pour moi, par sa musique et la profondeur de ses textes, le porte-parole des peuples opprimés, le grand défenseur des plus faibles contre les puissants. Hein, et oui, si le reggae avait été une religion et Bob Marley un prophète, nul doute que j'aurais été son premier disciple, tellement j'étais porté par les textes très engagés de ces titres comme War, Babylon System, In Bush in the Night, Redemption Songs, Get Up, Stand Up, Africa Unite, Crazy Bored, et plein d'autres que je pourrais encore citer. Hein, en tant que musicien, on voulait tous, même en herbe, hein, on voulait tous imiter Bob Marley et son groupe Les Wailers. Lorsque j'ai intégré le groupe musical Les Sphinx de Bégamin, hein, plus précisément les Sphinx Junior, hein, les tubes de Bob Marley constituaient une bonne partie de notre répertoire. Hein, et pour la petite anecdote, notre percussionniste était surnommé One Love, hein, tellement il aimait ce morceau de Bob Marley. Et enfin, oui, également au niveau des Sphinx de Guigamin, j'ai rencontré d'autres fans absolus de Bob Marley. Nous avons formé le groupe musical Les Coccyx, un groupe toujours en activité avec au cœur de notre répertoire, évidemment, les tubes de Bob Marley and the Wailers. Hein, je pourrais rester encore des jours et des jours à parler de mon idole, Bob Marley, son groupe mythique, les Wailers, avec Aston Barrett à la basse, son frère que j'imitais, beaucoup à la batterie, et puis son frère Carlton Barrett, qui était le batteur des Wailers, à la guitare, Junior Marvin, Al Anderson. Au piano, Tyrone Downey, oui, mais bon, pour ne pas être trop long, je vais m'arrêter là en espérant avoir donné envie aux auditeurs de Radio Topa qui ne connaissent pas Bob Marley, mais je ne sais pas s'il y en a, mais en tout cas, j'espère avoir donné envie de découvrir ce groupe mythique. Hein, Bob Marley and the Wailers. Donc, vive le King! Bob Marley, vive le King.

Eh oui, donc merci Picou. Nous avons écouté donc le titre Jamming que vous avez reconnu. Eh ben Sphinx et Coxis, ce sont des bandes de jeunes hein, des années 70 et 80 à Cotonou et qui se retrouvent et qui vont bientôt se retrouver d'ailleurs pour des manifestations en août prochain à Cotonou. On en reparlera ici même sur Radio Tokwa. Sphinx et Coxis bientôt de retour à Cotonou. Alors, continuons sur Bob Marley, et qui est aussi l'idole, le musicien absolu que les Sphinx et Coxis adorent. Et revenons sur Bob Marley, et qui chaque année, donc à la fin des années 70, chaque année produisait un album. Nous passons de 1977 à 1978, où Bob Marley et les Wailers sont au sommet, mais au sommet de leur art, et sortent un album, Kaya. Alors là, ça fracasse, ça, et c'est partout, tout le monde écoute ça. Et j'ai retenu sur cet album Kaya ce titre que je vous propose, Is It Love?

ça fait mal hein, de couper ces morceaux-là, mais bon, on est obligé. on a un délai, un temps imparti qui nous est réservé. Bon, l'artiste est prolifique, hein, vous avez vu, tous les ans, il sort un album d'au moins 10 titres, hein, 10 titres, pardon, 10 à chaque fois, c'est énorme. Et en 1979, c'est l'album Survival. Et il parle de son agression, l'agression qu'il a subie. Et le titre, c'est Ambush in the Night. Il faut dire qu'entre-temps, il est rentré, bien évidemment, sur son île natale. Il a quitté l'Angleterre pour retourner sur son île natale, la Jamaïque. Et toujours très, très engagé, il dénonce ce monde décidément trop agité. Et sur cet album Survival, je vous propose le titre So Much Trouble in the World. Vous avez compris.

toujours sur Survival, cet album, si vous l'avez en mémoire, c'était plein de drapeaux, des drapeaux des pays africains. Sur cet album, il y avait Africa Unite aussi, et un panafricaniste était-il, et en même temps qu'il défendait son île, c'était quelqu'un qui était porté par des idées progressistes. Et sur cet album, il y avait également un titre Zimbabwe. Et oui, et pour l'indépendance de la Rhodésie devenue Zimbabwe, le président d'alors, qui était Premier ministre, mais pour passer président de la République, Robert Mugabe, l'avait invité pour un concert afin de célébrer la libération, l'indépendance. Et nous sommes le 18 avril 1980 à Harare et il chante Zimbabwe devant des milliers de personnes. Zimbabwe.

Je me répète, hein, c'est dommage de couper, hein, mais il faut couper quand même. Alors, pour la petite anecdote, il faut savoir que Bob Marley a fait de nombreux voyages en Afrique, hein, en Afrique de l'Est, il est venu au Nigeria, il a été au Gabon, au Sénégal, partout, et au Ghana, il est passé un peu partout. Et pour la petite histoire, il faut savoir qu'il a exigé et, auprès de ses producteurs de ne faire aucun bénéfice sur l'Afrique. C'est quand même assez fort. Aucun bénéfice. Donc, tout l'argent qui était récolté était reversé pour des œuvres, etc. Et pour son groupe et lui-même, les Wailers, et il ne tirait quasiment rien. Il demandait juste une chose, un hôtel et de la bonne sono. Et voilà, et la prise en charge, et puis c'était tout. Pour le reste, non, les frais devraient couvrir, l'argent récolté devait couvrir les frais. Il ne faisait aucun bénéfice là-dessus. C'est à noter et remarquable. Donc, ce garçon produisait beaucoup, beaucoup. Tous les ans, il sortait un album avec chaque titre qui était un succès. Aujourd'hui, on en ferait des singles. Hein, et l'artiste produisait à une folle allure. On avait l'impression qu'il était pressé. Ben oui, on comprend après. Pressé de livrer le maximum à la postérité. En 1980, nous avançons dans le temps. En 1980, paraît l'album Opera Sing. Opera Sing. Et qui veut dire ben, soulèvement, oppressing, soulèvement, tout simplement. Donc, il appelle à la révolte. Mais sa révolte à lui, c'est une révolte pacifique. C'est la prise de conscience. Opera Sing et pour de nombreux artistes, critiques et chroniqueurs de musique, cet album serait parmi, sinon le plus abouti hein, de tout ce qu'il a fait. Allez, on va écouter pour le plaisir, Coming from the Cold.

avait valeur testamentaire, hein, le dernier qu'il a produit, Opera Sing. Il y fait le tour de ce que le reggae dans la philosophie Rastafari lui a apporté, quoi. Et d'ailleurs, je vais, on va écouter un titre à qui il a donné une valeur de travail. Travailler, travailler. Et le titre, il a appelé tout simplement Work. On écoute.

Nous allons enchaîner avec notre titre, qui est surtout, allez, on va dire, un regard porté sur sa propre vie. Et c'était très prémonitoire, une manière pour lui de dire sa dévotion, son amour éternel, son amour à jamais. Et pour Jah, pour sa religion, pour ses croyances, il est profondément croyant. Et donc, il nous produit le titre « Forever Loving Jah ».

nous sommes toujours en 1980, c'est l'icône absolue du mouvement Ja, et tout le monde le connaît, dans le monde entier il fait succès, et c'est l'année des superlatifs, hein. À San Siro, à Milan en Italie, c'est 100 000 personnes rassemblées pour l'écouter, c'est le délire. Près de Paris, au Bourget, 1980 toujours, c'est plus de 50 000 personnes. En Angleterre, en Suède, partout, c'est l'année des superlatifs. Il faut dire aussi que au total, il a vendu, hein, plus de 300 millions de disques. Hein. C'était la fortune accumulée restée pour sa descendance. Mais revenons à Bob. Il a été rattrapé par une petite musique, là, la petite musique d'un vieux truc au pied auquel on ne prêtait plus attention. Une petite blessure au pied avait révélé un mélanome. Un mélanome, un cancer de la peau. Avait prévenu les médecins. Il valait mieux amputer quelques orteils, hein, pour parer à toute éventualité. Mais Bob a refusé cette intervention-là, l'amputation. Il ne voulait pas, mais l'amputation seulement de quelques orteils. Et ses croyances religieuses interdisaient cela. En septembre 1980, après un concert à New York, justement, Bob Marley, qui fait toujours ses footings, a été pris de plusieurs malaises. Et donc, il fallait le transporter à l'hôpital. Il y a quelque chose qui ne va pas. Et analyse médicale faite, les résultats ont été terribles, catastrophiques. Le mélanome est négligé il y a quelques années. A fait des métastases, oui, au cerveau, au poumon, à l'estomac, bref, un cancer qui se généralise. Il insiste, les médecins lui disent c'est fini, il faut rentrer, il faut se faire soigner, mais il insiste pour faire l'ADER des cancers, un cancer à Pittsburgh, en Pennsylvanie, aux États-Unis toujours, le 23 septembre 1980. Il fait son cancer, et puis les autres... Sont annulés, tout simplement. Chimiothérapie, radiothérapie, etc., pour le cancer. Et vous imaginez, il perd ses dreadlocks légendaires. Ben oui, il les a tous perdus. Et c'est Rita qui les a mis de côté. Devant le drame annoncé, justement, Rita, son épouse, le fait baptiser le 4 novembre 1980. Baptisé à l'église orthodoxe d'Éthiopie, l'église orthodoxe éthiopienne à Miami. Et puis c'est là qu'on lui donne le nom de Bob Beran Selassie. Bob Beran Selassie, qui veut dire en amharique « lumière de la Sainte Trinité ». Bon, il était donc donné, perdu, quoi, il va mourir bientôt. Mais un médecin des causes perdues, justement, le prend en charge en Allemagne et arrive à prolonger de quelques mois sa vie. Après son intervention, les choses ont marché plus ou moins, mais il était gravement malade. Et puis, il célèbre son anniversaire quand même, le 6 février 1981, en Allemagne, tout le monde est venu, les Wailers étaient là, et c'est les choristes, sa femme, les enfants, beaucoup de monde, tout le monde, et sa mère aussi, et tout le monde est venu, puis après chacun est reparti chez soi. Et puis, ma foi, quelques temps après, le médecin allemand jette l'éponge. Je ne peux plus rien pour lui. Donc, Bob va aller mourir chez lui en Jamaïque. Et c'est ce qui était prévu. Et il choisit donc de faire une petite escale à Miami pour voir une dernière fois sa mère. Il a vu justement à Miami où s'est arrêté pour voir sa mère, mais il était trop faible pour continuer le voyage en Jamaïque. Il est immédiatement admis, après la visite chez sa mère, il est immédiatement admis à l'hôpital le 9 mai.
Et il va rendre l'âme le 11, 2 jours plus tard, en fin de matinée. Dans la foulée, mausolée, funérailles nationales, tout ça, organisé le 21 mai en Jamaïque pour l'inhumation. Et voilà, c'était une triste fin. Mais il y avait une chanson qui était aussi prémonitoire sur ce dernier album. Une chanson qu'il a exécutée tout seul, à la guitare, acoustique, pour délivrer des messages forts. Un adieu musical que nous allons écouter, Redemption Song.

Voilà, c'est un regard porté sur la carrière musicale et artistique de Bob Marley. Nous avons regardé un peu cela de haut et 45 ans qu'il nous a quittés, mais toujours au présent par sa musique, par son art. C'est quelqu'un qui compte dans la musique mondiale, jamaïcaine en plus précisément, qui inspire encore des jeunes, repris 36 fois partout. Tout le monde reprend encore No Woman, No Cry que nous n'avons pas écouté, etc. Tous ces titres sont repris aujourd'hui. L'Ajax d'Amsterdam pour Free Little Bird, c'est la chanson du club. Liverpool aussi a adopté cette chanson tout simplement parce qu'à la mi-temps d'un match, l'animateur du stade a mis cette chanson-là, qui est devenue la chanson donc de ces clubs européens que nous connaissons très bien. Et c'est repris dans les films. Il y a eu aussi un film diffusé en France récemment pour sa mémoire sur la télévision française et qui va sortir dans les salles, One Love, et qui a été repris avec l'assistance de Rita Marley et de son fils Ziggy. Ziggy Marley, qui chante comme son père d'ailleurs. Il faut savoir que Bob Marley a eu 11 enfants, 3 ou 4 avec Rita, et puis le reste de différentes femmes. Tous ces enfants se retrouvent aujourd'hui, sauf un qui se détache un peu, mais ils se retrouvent tous aujourd'hui dans une fondation, la fondation Bob Marley. Ils ont des hôtels, etc. Ils font vivre la mémoire de leur père. Et Rita Marley est la gardienne du temple. Voilà, chers amis, ce que je vous ai proposé de regard sur la

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